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4: Voici vos nouvelles, Arsenal Média. Ali Minerie Alouette verse la plus importante contribution privée au projet en chantier de l'aréna de Sept-Îles. En conférence de presse ce matin, le président et chef de direction, Claude Gosselin, a confirmé un don de 2 millions de dollars à la ville. Il s'agit du premier octroi du nouveau fonds de développement communautaire d'Alouette, créé à la suite de la signature du récent contrat d'approvisionnement électrique de l'entreprise, qui s'est engagé à investir 15 millions de dollars sur 10 ans. Le maire Benoît Méthotte s'est montré très reconnaissant lors de l'annonce ce midi, en présence de plusieurs dignitaires, partenaires et employés de l'aluminerie. Le maire de Sept-Îles a profité d'une séance publique du Conseil hier pour rendre hommage aux bénévoles qui font vivre de nombreux festivals et événements sportifs. Benoît Méthotte a souligné la naissance de l'Africa Fest et du festival country Mamu Moisi, ainsi que le retour du Festigrill qui s'ajoute au Vieux Quai en Fête et à Inu Nikamu. Tous ces événements existent grâce aux gens qui s'impliquent, a rappelé le maire. Les policiers de la SQ ont arrêté vendredi Derek Beaudin-Smith. L'homme de 32 ans est présumé auteur d'un vol qualifié dans un complexe hôtelier du boulevard Laure. Selon la victime, le suspect s'est présenté avec un objet pointu dissimulé dans une poche. Il l'aurait alors forcé à lui remettre le contenu du tiroir-caisse avant de prendre la fuite à vélo. Le suspect demeure détenu dans l'attente de la suite des procédures. Et maintenant, la météo sur la Côte-Nord ce soir et cette nuit. C'est partiellement nuageux avec 40 % de probabilité d'averse et un risque d'orage. Le minimum, lui, est de 14 degrés.
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soir, on passe notre mardi soir ensemble. Aujourd'hui, on est le 25 août. Danaé Thériault qui vous accompagne. 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Ben, on s'en va voir Guillaume Pinault à l'Agora du complexe récréatif de Port-Cartier. C'est ce jeudi soir, 27 août, à 19h30. Donc, si vous n'avez pas encore vos billets, qu'est-ce que vous attendez? Ça va tellement être bon. J'adore Guillaume Pinault. Donc, pour vrai, c'est à ne pas manquer cette semaine.

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On a des bonnes nouvelles sur la Côte-Nord. C'est maintenant le début du chantier de 65 logements abordables à Port-Cartier. Si vous voulez plus de détails sur ce projet, ils sont tous disponibles sur macôtenord.com. Allez lire l'article dès maintenant. En ce mardi 25 août, merci d'être à l'écoute sur la Côte-Nord.

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3: Voici vos nouvelles, Arsenal Média. Ali Minerie Alouette verse la plus importante contribution privée au projet en chantier de l'aréna de Sept-Îles. En conférence de presse ce matin, le président et chef de direction, Claude Gosselin, a confirmé un don de 2 millions de dollars à la ville. Il s'agit du premier octroi du nouveau fonds de développement communautaire d'Alouette, créé à la suite de la signature du récent contrat d'approvisionnement électrique de l'entreprise, qui s'est engagé à investir 15 millions de dollars sur 10 ans. Le maire Benoît Méthotte s'est montré très reconnaissant lors de l'annonce ce midi, en présence de plusieurs dignitaires, partenaires et employés de l'aluminerie. Le maire de Sept-Îles a profité d'une séance publique du Conseil hier pour rendre hommage aux bénévoles qui font vivre de nombreux festivals et événements sportifs. Benoît Méthotte a souligné la naissance de l'Africa Fest et du festival country Mamu Moisi, ainsi que le retour du Festigrill qui s'ajoute au Vieux Quai en fête et à Inu Nikamu. Tous ces événements existent grâce aux gens qui s'impliquent, a rappelé le maire. Les policiers de la SQ ont arrêté vendredi Derek Baudin-Smith. L'homme de 32 ans est présumé auteur d'un vol qualifié dans un complexe hôtelier du boulevard L'Or. Selon la victime, le suspect s'est présenté avec un objet pointu dissimulé dans une poche. Il l'aurait alors forcé à lui remettre le contenu du tiroir-caisse avant de prendre la fuite à vélo. Le suspect demeure détenu dans l'attente de la suite des procédures. Et maintenant, la météo sur la Côte-Nord ce soir et cette nuit. C'est partiellement nuageux, avec 40 % de probabilité d'averse et un risque d'orage. Le minimum, lui, est de 14 degrés.

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Danaï Thériau qui vous accompagne jusqu'à minuit en ce mardi soir et je vais prendre le temps de saluer toute l'équipe du marché Napoléon sur la Côte-Nord. 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
3: Voici vos nouvelles, Arsenal Média. Ali Minerie Alouette verse la plus importante contribution privée au projet en chantier de l'Arena de Sept-Îles. En conférence de presse ce matin, le président et chef de direction, Claude Gosselin, a confirmé un don de 2 millions de dollars à la ville. Il s'agit du premier octroi du nouveau fonds de développement communautaire d'Alouette, créé à la suite de la signature du récent contrat d'approvisionnement électrique de l'entreprise, qui s'est engagé à investir 15 millions de dollars sur 10 ans. Le maire Benoît Méthotte s'est montré très reconnaissant lors de l'annonce ce midi, en présence de plusieurs dignitaires, partenaires et employés de l'aluminerie. Le maire de Sept-Îles a profité d'une séance publique du Conseil hier pour rendre hommage aux bénévoles qui font vivre de nombreux festivals et événements sportifs. Benoît Méthotte a souligné la naissance de l'Africa Fest et du festival country Mamu Moisi, ainsi que le retour du Festigrill qui s'ajoute au Vieux Quai en Fête et à Inu Nikamu. Tous ces événements existent grâce aux gens qui s'impliquent, a rappelé le maire. Les policiers de la SQ ont arrêté vendredi Derek Beaudin-Smith. L'homme de 32 ans est présumé auteur d'un vol qualifié dans un complexe hôtelier du boulevard Laure. Selon la victime, le suspect s'est présenté avec un objet pointu dissimulé dans une poche. Il l'aurait alors forcé à lui remettre le contenu du tiroir-caisse avant de prendre la fuite à vélo. Le suspect demeure détenu dans l'attente de la suite des procédures. Et maintenant, la météo sur la côte nord ce soir et cette nuit. C'est partiellement nuageux avec 40 % de probabilité d'averse et un risque d'orage. Le minimum, lui, est de 14 degrés.

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Sur la Côte-Nord, on passe notre mardi soir ensemble. Aujourd'hui, on est le 25 août. Danaé Thériault qui vous accompagne. Et qu'est-ce qu'on fait cette semaine? Ben, on s'en va voir Guillaume Pinault à l'Agora du complexe récréatif de Port-Cartier. C'est ce jeudi soir, 27 août, à 19h30. Donc, si vous n'avez pas encore vos billets, qu'est-ce que vous attendez? Ça va tellement être bon. J'adore Guillaume Pinault. Donc, pour vrai, c'est à ne pas manquer cette semaine, ce jeudi. J'entre

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2: Voici vos nouvelles, Arsenal Média. Aliminerie Alouette verse la plus importante contribution privée au projet en chantier de l'aréna de Sept-Îles. En conférence de presse ce matin, le président et chef de direction, Claude Gosselin, a confirmé un don de 2 millions de dollars à la ville. Il s'agit du premier octroi du nouveau fonds de développement communautaire d'Alouette, créé à la suite de la signature du récent contrat d'approvisionnement électrique de l'entreprise, qui s'est engagé à investir 15 millions de dollars sur 10 ans. Le maire Benoît Méthotte s'est montré très reconnaissant lors de l'annonce ce midi, en présence de plusieurs dignitaires, partenaires et employés de l'aluminerie. Le maire de Sept-Îles a profité d'une séance publique du Conseil hier pour rendre hommage aux bénévoles qui font vivre de nombreux festivals et événements sportifs. Benoît Méthotte a souligné la naissance de l'Africa Fest et du festival country Mamu Moisi, ainsi que le retour du Festigrill qui s'ajoute au Vieux Quai en Fête et à Inu Nikamu. Tous ces événements existent grâce aux gens qui s'impliquent, a rappelé le maire. Les policiers de la SQ ont arrêté vendredi Derek Beaudin-Smith. L'homme de 32 ans est présumé auteur d'un vol qualifié dans un complexe hôtelier du boulevard Laure. Selon la victime, le suspect s'est présenté avec un objet pointu dissimulé dans une poche. Il l'aurait alors forcé à lui remettre le contenu du tiroir-caisse avant de prendre la fuite à vélo. Le suspect demeure détenu dans l'attente de la suite des procédures. Et maintenant, la météo sur la côte nord ce soir et cette nuit. C'est partiellement nuageux avec 40 % de probabilité d'averse et un risque d'orage. Le minimum, lui, est de 14 degrés.

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0: Hey, partout dans l'Est du Québec, un bon début de journée. Il est 5h59, on part notre mercredi ensemble.
1: Oui, mercredi.
0: Oui, c'est ça. Nous sommes le 26 août, c'est jour de rentrée. Là, je vais sortir tous les calendriers scolaires de tous les centres de services scolaires. L'Estuaire, Monts et Marais, Fleuve et des Lacs, des Forts, Némit, là.
1: Toutes les.
0: On va tout installer tout, tout. Ça, puis on va savoir où est-ce qu'on en est aujourd'hui. Mais je pense que c'est jour de rentrée, peut-être pour l'après-midi pour certains. Bref. On est de tout cœur avec vous, on se lève de bonne heure, on fait des lunchs. Danaé, bonjour.
1: Bonjour, bonjour.
0: C'est du soleil aujourd'hui.
1: Ça va se dégager, ouais. Du beau soleil, des belles températures aussi. Pour vrai, vraiment une belle journée qu'on a aujourd'hui. On en profite, la gang, parce qu'on va avoir du soleil, de la pluie, je voulais dire, cette semaine aussi.
0: Ouais, ben c'est correct. Écoute, moi, les tomates en profitent très bien en ce moment.
1: Ouais, mais là, moi, j'aimerais profiter du beau temps, tu comprends?
0: Oui, mais t'as pas goûté à mes tomates hier. Mais oh là là,
1: j'en ai cueilli quelques tomates.
0: Bonne sucrée. Oh,
1: mais
0: juteuse.
1: J'aime les trucs aux tomates, mais j'aime pas croquer dans une tomate.
0: Ah, ben,
1: j'aime
0: je
1: pas
0: comprends.
1: La texture.
0: Je comprends. C'est comme mou, dur. C'est comme.
1: Les petits pépins.
0: Ben, les raisins, t'aimes-tu ça?
1: Oui, ça, j'aime ça.
0: Ben, c'est quoi le problème? C'est la même affaire.
1: Hey, non.
0: Ben,
1: la,
0: oui.
1: La tomate, c'est gluant dans le milieu.
0: Un
1: raisin,
0: aussi?
1: C'est dur? Ben, non.
0: Ben, pas forcément.
1: Ben, moi, je prends des raisins durs.
0: Toi, t'es aimes durs. T'es aimes fermes. Mais juteuse à la fois.
1: Oui. On peut commencer
0: oui,
1: l'émission.
0: Bien sûr, parce que je m'égare, ma foi. Je suis distrait. On va regarder qu'est-ce qui retient l'attention dans l'actualité aujourd'hui. William Cloutier et Claude Bégin commencent avec « Je veux pas que tu t'en ailles ». À vivre!

0: Mercredi 2026. Bon réveil à Viva. Il est 6h06 partout dans l'Est du Québec. On regarde qu'est-ce qui retient l'attention dans l'actualité. Je dois dire que la nouvelle qui m'a le plus touché hier, c'est l'annonce du décès de Monsieur Jean-Marie Villeneuve, homme d'affaires influent de la Matapédia, qui nous a quitté le 21 août à l'âge de 85 ans. Originaire de Causse-Abscale, il a débuté dans le secteur automobile en 1966 parce qu'il louait une station d'essence Texaco à Amqui. En 86, donc 20 ans plus tard, il a fondé la concession automobile Villeneuve Amqui Incorporée et célébrant récemment son 40e anniversaire à justement en 1986. Villeneuve a élargi ses activités avec plusieurs garages et entreprises. Il a notamment remporté la distinction Club Diamant de Ford en 2021. Encore très actif à son âge, son héritage entrepreneurial demeure significatif à Amqui et dans la région. Le port de Sept-Îles inaugure son terminal Monseigneur Blanche modernisé après un investissement de 37 millions de dollars. La cérémonie qui a eu lieu ce mardi, donc hier, a souligné l'importance historique de cette infrastructure présente depuis 70 ans. Le projet qui a débuté en mars de l'an dernier a mobilisé 80% d'entrepreneurs régionaux et a bénéficié d'un financement de 10 millions de dollars chacun du gouvernement fédéral et provincial. Donc c'est des belles retombées économiques pour chez nous. Le terminal qui est maintenant équipé de 3 nouveau poste à quai vise à soutenir les opérations maritimes essentielles et à renforcer les liens avec les quais, le quai des croisières internationales. La ministre Catherine Champagne-Jourdain a salué cette avancée qui marque une étape clé pour le développement des infrastructures portuaires à Sept-Îles qui sont évidemment importantes. Curling Rimouski, 26 000 $ récoltés pour la relocalisation du club de curling. Évidemment, là, il y a encore un manque à gagner. Mais quand même, le 21 août, il y avait le tournoi du 30e anniversaire du club de golf Lempres. 160 joueurs ont participé, puis ça a permis de collecter cette somme. Les fonds vont servir à financer le déménagement du club vers un nouveau complexe adjacent au chalet du golf à Pointe-au-Père. Bien que la ville de Rimouski ait répondu à une demande d'aide financière, le montant n'a pas été précisé pour le moment. Le porte-parole Éric Desauniers a indiqué qu'il reste encore plus d'un demi-million à trouver pour finaliser le projet. Donc justement, va falloir trouver des partenaires rapidement. Les démarches se poursuivent pour obtenir des financements supplémentaires également. Et finalement, toujours du côté de Rimouski, le conseil municipal a adopté un règlement de modification de zonage pour permettre l'usage d'un centre sportif à la Plaza Arthur Buis. Il y a des rumeurs qui circulent sur un projet de centre de conditionnement physique qui impliquerait une grande enseigne. Il n'y a aucune proposition officielle qui a été soumise au conseil à ce sujet, mais le maire Guy Caron précise qu'il n'y a eu aucune opposition lors du processus d'adoption. Donc, le règlement favorise l'implantation d'activités de loisirs dans un secteur commercial du district de Saint-Robert. Il n'y a jamais de fumée sans feu, comme
1: exact.
0: On dit.
1: Il est 6h09 et en musique, ben, ils seront de passage, ce collectif, le 24 octobre du côté de Rimouski.
0: Oui.
1: Classe moyenne, dans lequel on a Gabriel Fredette, qui est incroyable.
0: Bien
1: je
0: sûr.
1: L'adore. Le voici justement avec une de ses plus récentes à Viva, Le Bon Choix.
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0: 10h16, un bon réveil avec la belle voix unique de Daniel Bélanger. Si vous êtes à l'écoute à cette heure-ci, faites-nous le don savoir.
1: Au 418-723-2564, on reçoit photos, textos, messages vocaux. Si vous avez un souhait d'anniversaire, hein, moi j'ai toujours eu personne qui m'a envoyé un message vocal de qui chantait la chanson de Bonne Fête. Là.
0: Oui, c'est vrai.
1: Le défi est encore là.
0: Ouais, c'est un défi, mais je pense pas que ça nous tente.
1: Hey, moi je veux ça. Je le veux.
0: Ah, je jette l'éponge. Ça sent d'où, ça, jeter l'éponge? Ben, je réponds pour vous. Dans un moment. Ça sort d'où, ça? Mais avant, c'est Lou Adrienne Cassidy, chanson pour Odile, un de mes coups de cœur en ce moment, Viva. 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

0: Là, tu vois, j'ai changé mon bouton de place là, hier suite à ce cafouillage. Fait que là, OK, c'est ça.
1: Ça sort d'où ça? Non, mais ça sort d'où? C'est quoi ça? Pourquoi faire qu'on dit ça?
0: Jeter l'éponge.
2: Oui.
0: Excuse-moi, j'étais très motivé.
2: Oui, la petite danse.
0: Mais j'étais heureux d'avoir la bonne chanson. Qu'est-ce que tu veux? Jeter l'éponge, ça sort d'où cette expression-là? Ça veut dire abandonner, reconnaître qu'on ne peut plus continuer, qu'on a perdu. Je jette l'éponge.
2: Ouais.
0: C'est comme quand moi, je fais le ménage. À un moment donné,
2: jette l'éponge.
0: Mais pourquoi? En fait, la véritable origine, c'est au 19e siècle, dans les combats de boxe, le boxeur était accompagné dans son coin par son entraîneur ou ses assistants. C'est encore le cas aujourd'hui.
2: Ouais.
0: Puis entre les rounds, ils utilisaient une éponge mouillée pour rafraîchir le visage du boxeur, pour nettoyer ses blessures et enlever la sueur. Évidemment, on sait qu'ils sont pas mal enflés, donc ça fait du bien.
2: C'est ça.
0: Mais si l'entraîneur constatait que son boxeur était trop blessé ou trop épuisé pour continuer, il pouvait signaler son abandon en jetant l'éponge sur le ring.
2: Ah.
0: C'est de là que ça sort, donc on arrêtait le combat. Et l'image est tellement forte qu'à quitter le monde de la boxe pour entrer dans le langage courant, aujourd'hui on peut donc jeter l'éponge sans avoir reçu un seul coup de poing. Heureusement.
2: Une chance. Hein?
0: Après 3 heures à essayer de réparer l'imprimante, j'ai jeté l'éponge. Puis là, on se dit, moi, qu'est-ce que tu faisais avec une éponge puis une imprimante? Ben non, c'est l'image.
2: Ouais, c'est ça.
0: Il y a une petite nuance, par exemple, parce qu'on peut aussi entendre jeter la serviette. Puis là, ça serait la véritable expression anglaise de jeter l'éponge. Donc, ce serait une traduction. Parce que en français, on utilisait vraiment jeter l'éponge qui s'est installé dans notre langue. Fait que ça sort de la boxe.
2: Ah.
0: Fait que la prochaine fois que vous vous battrez avec le fax, vous l'utilisez encore.
2: Hey,
0: qui utilise ça encore?
2: J'ai honnêtement jamais utilisé le fax de ma vie.
0: Qui, en 2026, en ce moment-là, 26 août 2026, qui utilise un fax? Je veux savoir. OK? Fait que nous, probablement qu'on a déplugué ça. Là. On avait un numéro de téléphone avant, mais je pense qu'on l'a plus.
2: Non, on l'a plus.
0: Donc, on reçoit plus les fax.
2: Mais je me demande en quelle année est-ce qu'on a décidé d'abandonner le fax? Genre, c'est en quelle année que tout le monde a décidé? Ah, c'est fini.
0: Eh non, même pendant la COVID, là, les soins de santé, ils se transmettaient des informations par fax, puis c'était la façon de faire.
2: Ah, ouais.
0: Puis je serais même pas surpris d'entendre que ça se fait encore aujourd'hui.
2: Pour vrai, je ne sais pas comment utiliser un fax.
0: Que je veux savoir qui utilise encore un fax dans le quotidien. Là,
2: y a-t-il quelqu'un qui me donne un cours?
0: Une fois par mois. Ah, c'est pas compliqué. 418-723-2564. Je veux savoir qui utilise un fax encore aujourd'hui, puis pourquoi, dans quel domaine, puis on vous fera pas passer pour des dinosaures. Je veux juste savoir, c'est-tu encore utile, ça, le fax?
2: Sûrement.
0: Le fac-similé. Hey, tu sais, dans le temps à Musique Plus, on pouvait envoyer des demandes spéciales par fax. Il y avait une
2: pour
0: émission
2: vrai?
0: Qui s'appelait Fax.
2: Ah!
0: Oui, c'était capoté.
2: Je l'écoutais pas, celle-là.
0: Non, mais on regardait Musique Plus. Ou on écoutait Musique Plus.
2: Ben, techniquement, c'était de la musique.
0: On s'égare.
2: On s'égare beaucoup.
0: Il est 6h22, les nouvelles s'en viennent. Marimé, combien de temps au retour?
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15: En termes d'un investissement de 37 millions de dollars, le port de Sept-Îles a inauguré hier son terminal Monseigneur Blanche, modernisé. La cérémonie a permis de rappeler l'importance historique de cette infrastructure présente dans le paysage de Sept-Îles-Ouachat depuis 70 ans. Le président du conseil d'administration et le PDG se réjouissent de l'aboutissement du chantier dans les délais prévus et sans dépassement de coûts. La Société des traversiers du Québec apportera des modifications à l'horaire de la traverse Tadoussac-Baie-Sainte-Catherine à partir de demain. La réduction de service s'impose en raison d'une pénurie de matelots qualifiés. La STQ doit respecter les exigences de Transport Canada concernant le nombre de membres d'équipage. Les effectifs actuels ne permettent pas l'exploitation de deux navires simultanément entre 18 h et 10 h jusqu'à la fin du mois de septembre. Le maire de Sept-Îles rend hommage aux bénévoles qui font vivre de nombreux festivals et événements sportifs. Benoît Méthotte souligne la naissance de l'Africa Fest et du festival country Mamu Moisi, ainsi que le retour du Festigrill, qui s'ajoute au Vieux Quai en fête et à Inu Nikamu. Tous ces événements existent grâce aux gens qui s'impliquent, affirme le maire. Et puis, Aluminerie Alouette a annoncé hier un don de 2 millions de dollars pour le nouvel aréna de Sept-Îles. La façade du futur centre sportif donnant sur le boulevard Laure arborera le logo d'Alouette et une mention fièrement partenaire. Détails sur macotenord.com.
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0: On est parti de 8 degrés puis on grimpe ça jusqu'à 27 avec Humidex aujourd'hui sur la côte nord. Alternance soleil-nuage et ça continue de se dégager durant l'avant-midi. Ce soir et cette nuit, minimum de 10 avec quelques nappes de brouillard. Mais demain, jeudi, aussi une belle journée qui nous attend avec un maximum de 25 avec l'indice Humidex. Pour plus tard cette semaine, vendredi, c'est probablement de la pluie. Samedi, on risque d'avoir notre part de soleil. Et dimanche, c'est ben trop loin. On regardera ça quand ça arrivera. Bon début de journée à Viva 94.1.
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0: Ça fait du bien du beau soleil comme ça pour débuter la journée. J'espère que ça s'éclaircit aussi de votre côté. Il est 6h28. Danaé et moi, on vous dit bonjour.
18: Bonjour.
0: Et on a également reçu un petit coup de fil qu'on va aller écouter. C'est qui nous a envoyé un message?
18: C'est Myriam!
0: Ah, Myriam, salut!
19: Aujourd'hui, je voudrais souhaiter une belle journée d'entrée scolaire à tous les élèves qui atteignent l'école Paul Hubert cette année pour leur troisième secondaire.
0: Oui!
19: Dont ma grande fille Océane. Alors, bonne rentrée à tous! Bye!
0: Hey, c'est vrai, c'est cool, mais là, ça se fait sur 3 jours.
18: Oui,
0: là.
18: C'est ça. C'est compliqué, la rentrée.
0: Les phares, c'est les premiers, c'est aujourd'hui. Après ça, ben j'ai tous les calendriers d'imprimés. Il y en a 4
18: Paul Hubert aussi, c'est aujourd'hui,
0: oui.
18: Mais sans...
0: Attends un peu.
18: OK. Ah! Oui, je parle. Donc, c'est ça, la rentrée scolaire. Les professeurs, bonjour aux professeurs qui travaillaient très fort la semaine dernière. Et là, ça commence.
0: Bon, le centre de service scolaire de l'Estuaire, c'est demain que ça se passe.
18: OK.
0: Pour ce qui est du centre de service scolaire du Fleuve et des Lacs dans le Témis, ben c'est plutôt vendredi. Le centre de service scolaire des Monts et Marées, donc dans la Vallée et la Matanie.
18: Dans le fond, c'est toute cette semaine.
0: C'est ça, mais à des jours différents.
18: Ça vous tentait pas, la gang, de tout mettre ça en même temps? Ça serait tellement plus simple.
0: Je comprends pas. Tu sais, on nous dit, faut sauver de l'argent. Ouais, mais...
18: Uniformiser vos choses.
0: Il me semble que ça passe par là, mais tu sais, il y a toutes des spécificités régionales.
18: C'est ça.
0: Toutes des calendriers différents, d'ailleurs.
18: Ils ont même des couleurs différentes.
0: Ouais, c'est pas pareil.
18: Ouais, surprenant.
0: 6h30, au showbiz à venir.
18: Une triste nouvelle, on a vraiment perdu une icône de la musique country dans l'univers culturel, donc on s'en parle, mais sinon, on a aussi une bonne nouvelle concernant le Canada et le film choisi pour l'Oscar du meilleur film.
0: Pour tout de suite, c'est Marie-Mé qui nous sort du lit avec Combien de temps? Une histoire touchante. Attardez-vous aux paroles. À Viva!
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0: Vous êtes à Viva et on vous souhaite un bon début de mercredi à 6h33. Au showbiz, on va revenir sur une légende de la musique qui nous a quittés et on n'était peut-être pas prêt pour ça, mais avant toute chose, on parle des Oscars.
1: Oui, parce qu'à chaque année, il y a la course aux Oscars du meilleur film au monde, là,
0: oui.
1: Le meilleur film international, et chaque pays choisit un film, il soumet, puis là, après ça, la course commence et la liste diminue jusqu'à oui. temps qu'on ait les finalistes. Et on sait maintenant le film qui va représenter le Canada, c'est un film qui s'appelle Nina Rodza, c'est de la Québécoise Geneviève du Lulle de Sel. Et dans ce film, on a Christian Bégin qui joue.
0: Ouais.
1: On l'a pas encore vu au cinéma, le film, et c'est souvent ça qui se passe avec les films qui sont aux Oscars.
0: J'imagine
1: là.
0: Que c'est un peu plus marquant que Rouleau Petit Pot.
1: Oui, un petit peu plus. Dans ce film-là, on suit l'histoire de l'expert d'art contemporain québécois d'origine bulgare, Mihai,
0: oui.
1: qui retourne en Bulgarie pour authentifier des œuvres d'une fillette de 8 ans qui s'appelle Nina.
0: Oui.
1: Et c'est une vidéo virale qui l'a rendue populaire, donc il okay. s'en va justement la retrouver. Et le film a déjà remporté en février l'Ours d'argent du meilleur scénario de la 76e Berlinale. Donc, il est connu, le film, des festivals déjà. Et ben on l'a pas pour l'instant au cinéma. Mais il devrait justement peut-être faire partie de la liste finale. Là, l'annonce des 15 films présélectionnés par l'Académie, ça va être le 15 décembre qu'on va le savoir. Donc, on espère que le Canada en fera partie.
0: Sinon, il y a une légende de la musique qui nous a quittés et ça laisse tout l'univers dans le deuil.
1: Ah, vraiment? C'est Dolly Parton
0: oui.
1: qui est décédée à l'âge de 80 ans. Et si vous ne connaissez pas Dolly Parton, ben c'est une légende de la musique country. Et qu'est-ce qu'on sait de son décès? C'est qu'elle a lutté contre un bref cancer.
0: Mm-hmm.
1: Et on sait qu'elle avait eu des problèmes de santé dans la dernière année, mais elle disait...
0: Ça semblait derrière elle.
1: Oui, c'est ça. Elle disait qu'elle allait bien, que... Justement, on l'a vu dans plusieurs entrevues récemment où elle disait qu'elle voulait voyager puis passer du temps avec ses proches pour la prochaine année. Et finalement, ben, on a appris hier son décès. Et pour vrai, tout l'univers culturel international présentement est dans le deuil. Et les célébrités publient. On voit des photos, des extraits vidéo de Dolly un petit peu partout. Elle a vraiment marqué l'univers de la musique country. Je pense que tout le monde la connaît.
0: Ben oui.
1: Ses chansons, ben, ils vont rester. Puis je pense que justement, on va continuer d'en entendre parler. Et c'est ça, elle a eu vraiment une belle carrière, cette Dolly Parton.

0: C'est drôle, hein, parce qu'on remarque son influence quand même dans l'univers de la musique aujourd'hui.
1: Puis même, elle a fait encore plein de collaborations récemment. Donc, vraiment une triste nouvelle là, pour l'univers culturel.
0: 6h36, de belles percées de soleil pour commencer notre mercredi. C'est Roxane Bruno ici. Tout s'arrête demain. À Viva!

0: On va parler de se péter la gueule, parce que là, c'est la fin de l'été. Peut-être que vous avez vécu des expériences et vous avez été appelé à intervenir aussi auprès de jeunes dans votre entourage. Avec quoi vous vous êtes pété la gueule quand vous étiez jeune? Tu sais, des fouilles que vous avez pris quand vous vous êtes blessé. Une cassure, une foulure, une fêlure. Moi, je veux tout savoir au 418-723-2564. Parce que semble-t-il qu'il y a un nouveau fléau au Québec. Il y a quelque chose qui est très dévastateur.
1: Ben, voyons.
0: Après Cœur de pirate et Cavale à 6h40, bon réveil dans l'Est du Québec et sur la Côte-Nord à Viva. Je

0: Non, mais ça, on envoie ça dans le cours à Jay. Ben, je l'ai fait à capella, oui. S'il vous plaît, attends un peu, là. Non, mais ça, on envoie ça dans le cours à Jay. Un cours à Jay.
1: C'est le fait que t'as continué le faire, même
0: pas le choix, là. The show must go on. Écoute, on va parler de blessures, OK? Quand vous étiez jeune, comment vous vous êtes cassé la gueule? 418-723-2564. Parce que, au Québec, on fait face à une hausse alarmante de près de 40% de blessures causées par des trottinettes électriques.
1: Ah, mais les trottinettes, c'est dangereux.
0: Ben, les trottinettes, une chose en soi, là, c'est dangereux pour les chevilles, c'est sûr.
1: Ah, oh, et les poignets.
0: Ah, ouais, j'avoue, OK, oui. Mais électrique, là, tu t'en vas sur un autre niveau. Saviez-vous que on ne peut pas conduire une trottinette électrique si on a en bas de 16 ans?
1: Pour vrai?
0: Oui, et c'est une règle qui est officielle.
1: Ah, mais je sais que c'est assez dangereux. Mon amie en a une, puis l'autre fois, elle me racontait, elle a un casque.
0: Oui, oui, oh, il faut.
1: Mais elle a pogné une roche, puis elle a failli revoler, là.
0: C'est ça, ça prend des bons pneus pour avoir une trottinette quand même sécuritaire.
1: Ça va vite?
0: Ça va vite, hein, s'il vous plaît, OK? Entre avril 2025 et mars 2026, 837 personnes ont été hospitalisées. C'est une hausse de 200, près de 250 d'une année à l'autre.
1: Ouch.
0: On parle de fractures, de traumatismes crâniens, c'est les blessures les plus courantes. Fait que quand même, là, c'est particulièrement préoccupant. Le nombre d'enfants de 15 ans et moins hospitalisés a presque triplé. Les régions densément peuplées là, sont les plus grands nombres de blessures. Donc, on parle quand même de population dense, probablement de façon urbaine. Peut-être que chez nous, ça se transpose moins. S'il y a des professionnels de la santé qui peuvent en témoigner, ben lâchez-nous un petit texto au 418-723-2564 pour voir si vous avez remarqué une hausse de ces cas-là. Mais oui, il y a un âge minimum, puis c'est 16 ans dans la plupart des provinces, mais évidemment, c'est pas très respecté parce qu'on dit « Ah, ben c'est une trottinette, c'est correct. »
1: Ouais, mais techniquement, c'est un véhicule motorisé.
0: C'est ça qui arrive, donc faut vraiment regarder pour améliorer la coordination des politiques, accroître la sensibilisation du public, et c'est quand même des blessures. Là, vous allez me dire, avec raison, « Oui, mais Jay, les enfants, ça se blesse. »
1: Ah oui.
0: Hein, Danaï?
1: Hey, non, mais moi, là, c'est... Ça allait pas quand j'étais jeune, là, Jay.
0: Mm-hmm.
1: Les trottinettes, ça a été dangereux pour moi.
0: C'est vrai?
1: Je me suis cassé un poignet à cause d'une trottinette.
0: Ben voyons, toi.
1: Ben oui, il y a quelqu'un qui me suivait là derrière, puis j'étais
0: en trottinette aussi?
1: Non, il était à pied, puis moi j'étais en trottinette.
0: Mon Dieu, t'allais pas vite?
1: Visiblement non, mais j'ai voulu regarder s'il me courait encore après, puis j'ai
0: tourné le volant.
1: J'ai tourné le volant, je suis tombée sur mon poignet.
0: Ah.
1: Ça a été fracture numéro 2, là.
0: De quoi fracture numéro 2?
1: Parce que...
0: C'est un grade ou...
1: Non, fracture numéro...
0: T'avais eu une fracture avant?
1: Ah oui, l'autre poignet.
0: OK.
1: En faisant, tu sais, des barreaux là, dans des jeux
0: oui,
1: pour enfants.
0: Ouais.
1: Mais je l'ai montré à ma mère, j'étais capable de le
0: mais
1: faire
0: pas capable,
1: par en arrière. Non, j'étais pas capable. Puis après ça, je me suis cassé le coude aussi en allant à la patinoire, mais je me suis pas rendue à la patinoire. J'ai
0: de
1: juste...
0: quoi? Tu t'es cassé le coude comment?
1: Ben, on a mis nos patins dans l'auto.
0: Ah, ouais.
1: J'ai glissé sur une plaque de glace cachée dans la neige.
0: Oh non!
1: Fait, je me suis pas rendue à la patinoire.
0: Ah, il se cassait le coude.
1: Mais je pense que la pire fois, c'est ma commotion cérébrale à la bibliothèque. C'est dur à battre.
0: Le risque que ça arrive, tu sais, le genre 0,0001% de chance, c'est toi.
1: Oui, c'est absolument moi.
0: À la bibliothèque!
1: Hey, ça avait fait mal, là.
0: Hey, lire est
1: j'ai
0: un sport dangereux.
1: J'ai été hospitalisée.
0: Ben voyons, toi! C'est terrible!
1: Mais moi, j'ai plein de bonnes histoires de même.
0: Ben, je sais pas si c'est bon, sais-tu?
1: Ben, maintenant, c'est drôle.
0: Ben, comment vous vous êtes déjà blessé? 418-723-2564, c'est difficile de battre Danaï, je vous avoue. Bonne
1: essayez.
0: Chance. Charlotte Cardin, un peu trop, c'est dans notre playlist à Viva au retour.
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0: C'est la rentrée cette semaine. On va parler de la santé des enfants au retour aux infos avec Louis-Philippe Arnois Harel. Et on revient également sur la politique. Il y en a des affaires qui se passent au niveau politique. La campagne électorale n'est pas lancée officiellement, mais tout ça au retour à Viva.
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5: Bon mercredi, ici Louis-Philippe Arnoirel. Alors que la rentrée scolaire débute cette semaine pour de nombreux enfants, des données de l'Institut national de santé publique du Québec montrent que la couverture vaccinale est restée stable. Après avoir observé une baisse de la vaccination chez les tout-petits durant la pandémie, on ne note pas de baisse additionnelle en 2023. Selon l'INSPQ, la couverture pour les vaccins dus à la rentrée en 2023 était de 78,3% chez les enfants de 7 ans contre 78,4% en 2021. Selon des experts, le Québec est dans une bonne posture, mais cela ne s'est pas réalisé sans effort. Toujours en santé, les hospitalisations d'enfants et d'adultes ayant utilisé des trottinettes électriques ont augmenté de près de 40% au cours de l'année écoulée. C'est ce qu'a constaté l'Institut canadien d'information sur la santé dans un rapport publié hier. Il y a eu 837 hospitalisations l'année dernière entre avril 2025 et mars 2026, contre 601 au cours de la même période l'année précédente. Les fractures ainsi que les traumatismes crâniens et cérébraux figuraient parmi les causes les plus fréquentes d'hospitalisation des utilisateurs de trottinettes électriques. En politique, l'élection partielle fédérale qui aura lieu lundi dans Chicoutimi-le-Fjord au Saguenay-Lac-Saint-Jean s'annonce serrée. Le verdict des électeurs pourrait bien refléter leurs préoccupations face au coût de la vie ainsi qu'à la guerre tarifaire. Selon les bloquistes et les conservateurs, l'anxiété causée par le président américain Donald Trump est moins centrale que durant l'élection générale de 2025. Les libéraux, bien au contraire, croient que l'incertitude économique face aux droits de douane fait résonner leur message. Et par ailleurs, le premier ministre de la Colombie-Britannique David Eby encourage le premier ministre Mark Carney à envisager des mesures non tarifaires en réponse à la guerre commerciale avec les États-Unis. Il a notamment cité la remise en question de l'achat prévu d'avions de combat auprès des États-Unis et l'expédition de charbon américain depuis un port de la Colombie-Britannique. C'est ce qui complète vos actualités Arsenal Media. Passez une bonne journée sur nos ondes.
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7: On est parti de 8 degrés puis on grimpe ça jusqu'à 27 avec Humidex aujourd'hui sur la côte nord, alternant soleil-nuage et ça continue de se dégager durant l'avant-midi. Ce soir et cette nuit, minimum de 10 avec quelques nappes de brouillard, mais demain jeudi aussi une belle journée qui nous attend avec un maximum de 25 avec l'indice Humidex. Pour plus tard cette semaine, vendredi, c'est probablement de la pluie. Samedi, on risque d'avoir notre part de soleil et dimanche, c'est ben trop loin, on regardera ça quand ça arrivera. Bon début de journée à Viva 94.1.

0: font pas ça de même.
1: Ah bien le bonjour, c'est bonjour, jour bonjour. De rentrée pour les étudiants du centre de service scolaire des Phares dans la grande région de Rimouski, Neigette et la Métis. Donc bon réveil, bon courage.
2: Exactement, vous êtes capables, let's go.
1: Ouais, ça se peut que ce soit pas tous les autobus qui circulent parce qu'il y en a qui commencent cet après-midi. Je pense notamment aux jeunes du primaire dans certaines écoles.
2: Il y a les jeunes du Paul-Hubert aussi qui débutent aujourd'hui, donc bonjour à vous.
1: Premier autobus est parti à 6h55.
2: Hey, let's go. Bonjour!
1: Ben oui, certain. OK, au showbiz, tu vas nous parler du panthéon des auteurs-compositeurs canadiens. Et dans le jardin de Dana, qu'est-ce qui se passe?
2: Je démystifie ce mot « gaslighting ».
1: Oui!
2: C'est quoi ça?
1: Oh.
2: Parce que vous l'avez sûrement déjà entendu quelque part, que ce soit sur les réseaux sociaux ou dans votre vie, quelqu'un qui vous a dit « Hey, c'est du gaslight, ça! » C'est quoi ce mot-là? Ben, j'ai toutes les explications et surtout... quoi faire pour y répondre.
1: Ouais, parce que c'est déplaisant.
2: Ah oui, c'est très déplaisant.
1: Le gaslighting, c'est plutôt déplaisant.
2: Ah ouais.
1: Mais avant, c'est pas déplaisant pantoute. On revient il y a de ça 30 ans, quand nous étions jeunes et qu'ils étaient de passage en tournée québécoise. C'est incroyable. Les Backstreet Boys et We've Got

0: Yeah, 7h08 et ça commence bien notre journée. Au showbiz, on parle du Panthéon des auteurs-compositeurs canadiens d'année.
1: Oui, parce que les Québécois sont mis à l'honneur cette année.
0: Oui.
1: On va avoir énormément de prestations québécoises, dont Isabelle Boulay,
0: oui.
1: Ludovic Bourgeois et Sarah Dufour.
0: Ah, c'est bien cool!
1: C'est hot, hein?
0: Oui.
1: Et la cérémonie va même être animée par Marie-Mé.
0: Ben, c'est un très bon choix.
1: Oui, Marie-Mé et... je vais clairement mal dire son nom, là. Georges Strombolopoulos.
0: Strombolopoulos.
1: Ouais, j'ai de la misère avec ce mot-là.
0: Mais ouais,
1: lui, là, et Marie-Mé, ben, ils vont animer la soirée. Et sinon, ben, plein de performances aussi de d'autres artistes comme Talk.
0: Oui.
1: Et j'en passe. Ça va vraiment être une belle soirée. Ils vont aussi faire un hommage à la torontoise Leslie Fest, que je ne connais malheureusement pas.
0: OK.
1: Mais beaucoup d'artistes, là, à chaque année, qui se retrouvent à cet endroit pour justement rendre hommage à des personnalités canadiennes qui ont marqué l'univers de la culture, de la musique. Et il va y avoir des invités spéciaux. Ça va être diffusé en direct dans le monde entier sur l'application Amazon Music, aussi sur Prime Video au Canada. Et ça se passe un peu plus tard cette année. Là, c'est pas tout de suite, c'est le 26 septembre à Toronto. Mais vraiment une belle programmation. Puis le Québec est mis à l'honneur.
0: Ben oui, ben ça c'est fantastique. Mais surtout avec ce qui s'est passé avec Donald Trump qui exigeait des produits canadiens, qui n'avait plus d'étiquetage français. Moi, je trouve la mobilisation du reste du Canada anglais est fascinante. On voit vraiment qu'on se sent apprécié. C'est fin.
1: Sur les réseaux sociaux, t'as-tu vu toutes les vidéos des gens?
0: Ah! Oui!
1: Ça me fait mourir de rire, là. Ils sont tous, il a osé s'attaquer aux Français des Québécois.
0: Je trouve que les anglophones se font pas assez confiance au niveau de la langue, tu sais, parce que au même titre que nous, on apprend l'anglais, eux apprennent le français à l'école.
1: Mm-hmm.
0: Fait qu'ils sont tous, un temps soit peu, capables de parler français. Donc, je trouve ça beau qu'ils s'essayent et qu'ils disent,
1: c'est vrai.
0: Finalement, je parle un peu français, tu sais.
1: Ben oui, c'est beau le français. On aime notre langue.
0: Ben oui. Faut habiter en harmonie, qu'est-ce que tu veux, on
1: c'est
0: se serre
1: ça.
0: Les coudes. 7h10, c'est Taylor Swift qui débarque pour bien commencer votre journée. I knew it, I knew you, et ça fait du bien d'entendre ça à Viva. Avec le soleil qui sort, vous êtes avec Danae et Jay, on passe ça de même à Viva.

0: À 7h13, avec du soleil, un bon réveil, peut-être que vous avez été victime de gaslighting, puis vous savez même pas c'est quoi du gaslighting.
1: Exact, ben là, je vais tout démystifier, là. Vous allez comprendre, et j'ai même des trucs pour vous aider, si jamais vous en vivez.
0: Et savez-vous quoi, le gaslighting, ça peut être quelque chose qu'on fait sans même s'en rendre compte.
1: C'est ça, c'est pas tout le temps volontaire.
0: Non, puis c'est pas rempli de mauvaises intentions.
1: Mais c'est pas le fun.
0: De mauvaises habitudes, puis non, c'est déplaisant. Après Ariane Moffat et Réverbère, vous êtes à Viva!

0: Ah, non, non, non. On n'a pas dit ça, on n'a pas fait ça. Tu capotes. C'est le gaslighting.
1: C'est ça, le gaslighting, un mot qu'on entend souvent, mais on dirait qu'on sait pas exactement qu'est-ce que ça veut dire.
0: Ben, c'est tellement bizarre comme expression, on n'a pas de référent. Puis tu sais, gaslighting, c'est comme allumer du gaz.
1: C'est ça, ça vient d'où?
0: C'est difficile de comprendre facilement c'est quoi.
1: Exact, mais pour comprendre, ben il faut savoir ça vient de où. Ça a commencé en 1938 quand même.
0: Oh, OK.
1: Ça fait longtemps que ça existe, c'est dans une pièce de théâtre britannique qui s'appelle Gaslight.
0: Ah!
1: Dans lequel... un mari manipule discrètement son épouse pour lui faire croire qu'elle perd la raison.
0: Ah, oh, ouais!
1: Donc, le gaslighting, c'est quand quelqu'un essaye de vous faire croire que qu'est-ce que vous avez vu, entendu ou ressenti n'est pas vraiment arrivé. Ou que vous avez tort.
0: OK!
1: Donc, par exemple...
0: Qu'on a une mauvaise perception de la chose.
1: C'est ça, comme par exemple quand quelqu'un vous dit « Ah, mais t'as-tu pensé que c'est peut-être la manière dont tu apportes les choses? »
0: Ouais!
1: Ah, ben c'est pas vraiment ça qui s'est passé, là.
0: Non, j'ai pas dit ça comme ça.
1: Ça voulait pas dire ça.
0: C'est ça, puis, c'est pas ça que je voulais dire.
1: Puis là, on commence à se demander...
0: Coudonc, c'est-tu moi le problème?
1: C'est ça, c'est-tu ma mémoire qui fait défaut? Mais semble que c'est ça que j'ai entendu, c'est ça que j'ai compris.
0: C'est terrible parce que ça fait perdre confiance en sa propre personne.
1: Puis il y a même le Cleveland Clinic qui décrit le gaslighting comme une forme de manipulation qui peut faire douter quelqu'un de ses perceptions et décisions, comme tu disais.
0: Oui.
1: Et le vrai signal d'alarme, c'est pas nécessairement quand quelqu'un se rappelle pas de quelque chose. C'est ça arrive. Là.
0: Oui.
1: Ah, ben voyons, j'ai pas dit ça. Ça arrive qu'on oublie.
0: Oui.
1: Le fait que ça devient du gaslight, c'est quand ça recommence encore et encore puis que ça nous fait douter de nous-mêmes.
0: Oui.
1: C'est quand on commence à s'excuser même si on sait pas pourquoi, quand on a peur de parler parce qu'on sait qu'on sera pas écouté puis que la réponse ça va être c'est pas vrai.
0: Ça va se retourner contre nous.
1: Oui, qu'on commence à douter de nos souvenirs, qu'on sort d'une conversation en se disant ben je sais même pas qu'est-ce qui vient de se passer.
0: Oui.
1: Là, c'est du gaslighting.
0: OK.
1: Mais tu sais, c'est pas toutes les situations qui en font, fait que faut faire attention. Là, c'est la première fois que quelqu'un vous dit ça, pas de problème. Mais vraiment, si ça se répète, c'est du gaslighting, okay. C'est pas bon. Et justement, la différence, là, selon les professionnels, c'est l'accumulation de comportements comme le mensonge, le blâme, l'humiliation, le fait de nier la réalité. Donc là, c'est dans la catégorie gaslighting.
0: Un exemple que j'ai déjà entendu dans le couple, par exemple, c'est conjoint-conjointe violent psychologiquement qui dit... Hey, là, arrête de pleurer, là, t'es trop sensible.
1: Oui, t'es trop sensible, ça revient souvent.
0: Je suis pas trop sensible, j'ai le droit de vivre mes émotions.
1: C'est ça, puis on peut pas contrôler comment une personne reçoit qu'est-ce qu'on dit, on peut juste contrôler comment on le dit.
0: Oui, c'est ça.
1: Fait que si on a bien dit les choses, l'autre personne se sent mal, elle a le droit là,
0: oui.
1: De pas bien le prendre.
0: Oui.
1: Ça veut pas dire qu'elle est trop sensible, là. Ça c'est important. Mais là, quand on vit du gaslighting, quand on a identifié qu'on a ça, qu'est-ce qu'on fait?
0: Ben, c'est dur parce que tu peux bien le dire à quelqu'un, mais l'autre va te répondre la même affaire. Tu capotes.
1: C'est ça. Mais il y a des trucs là pour pas finir dans un débat de 3 heures avec une personne qui ne semble pas vous écouter.
0: OK.
1: On peut dire, ah, on se rappelle pas de la même chose. Moi, voici dont je me souviens.
0: Oui.
1: On peut faire, tu peux pas être d'accord avec moi, mais mes émotions sont quand même réelles.
0: Oui.
1: On peut arrêter de discuter de qui a raison et parler de la solution. Ça, c'est ma préférée.
0: Oui, clairement.
1: Ou simplement trouver les preuves.
0: Ouais.
1: Avoir les preuves avec nous, puis faire « Ah, OK, toi, tu te rappelles de ça comme ça, mais voici qu'est-ce que moi j'ai reçu, comment je l'ai vécu. » Puis avec des preuves, la personne peut pas dire « C'est pas vrai, elle a pas dit ça. »
0: Quelque chose que j'aime bien comme approche, c'est quand quelque chose arrive, reformuler.
1: Oui, pour être sûr. Donc, si je comprends bien...
0: Ou que l'autre se défende ou qu'elle s'enfonce, tu sais. Admettons que t'as au travail, là, un conflit.
1: Ouais.
0: OK? Puis l'autre te dit... laisse faire, je vais le faire. OK. Pourquoi tu veux le faire finalement? Est-ce que c'est parce que mon travail ne te convient pas ou c'est parce que c'est trop long? Pour quelle raison tu veux le faire finalement? Donc là, la personne est obligée de s'investir dans sa réponse pour que tu comprennes la raison. Pour pas que ça te revienne après.
1: Non, c'est ça. Ah, t'as même pas voulu le faire. Non, c'est pas ça.
0: C'est ça!
1: Tu m'as dit que tu allais le faire volontairement.
0: OK.
1: Tu sais?
0: Oui, c'est ça.
1: Fait que c'est important de garder des preuves dans ce genre de situation-là. Quand vous voyez que quelqu'un commence justement à vous gaslighter, ben on commence à garder des preuves, pas nécessairement de manière méchante, mais juste parce qu'on sait que cette personne-là a tendance à faire ça. Mm-hmm. C'est pas non plus pour y remettre tout d'en face. C'est juste pour dire, voici qu'est-ce que moi j'ai reçu. Puis qu'est-ce que j'ai vécu?
0: Ou sonner la sonnette d'alarme quand
1: c'est
0: le comportement
1: ça.
0: Arrive pour lui faire réaliser que voici un agissement qui est inapproprié.
1: Puis le plus dangereux avec le gaslighting, c'est qu'on se rend pas compte quand ça nous arrive souvent. Donc, faut écouter la petite voix qu'on a dans notre tête. Si on se dit, ben voyons, c'est vraiment pas ça que j'ai vécu, mais semble que c'est pas de ma faute, qu'est-ce qui s'est passé, ben... vous avez le droit de vous sentir comme ça. C'est peut-être juste du gaslighting, la oui. personne qui veut pas justement prendre ses responsabilités ou qui a honte de quelque chose qui s'est mm-hmm. passé. Donc, on n'a pas besoin de s'excuser tout le temps. Des fois, c'est correct d'assumer aussi que
0: ben,
1: c'est ça, puis faire attention au gaslighting.
0: C'est tellement difficile comme sujet parce que c'est tellement abstrait.
1: Oui, puis on finit tellement par se sentir mal parce qu'après, on se dit « Ah, ben c'est peut-être moi qui ai tort, c'est oui. moi qui ai mal vécu l'affaire, puis... »
0: Puis ça se peut, des fois.
1: Ben oui, ça arrive.
0: Oui.
1: Mais pas tout le temps.
0: Non.
1: C'est pas vrai que c'est tout le temps notre faute.
0: Si ça se répète à un moment donné, il y a un pattern, puis c'est là qu'il faut creuser. Hey, c'est fascinant, pareil.
1: Puis ça se passe partout, là. Ça oui. peut se passer dans des amitiés, dans des relations de travail, dans des relations amoureuses. Mm-hmm. C'est pour ça qu'il faut vraiment faire attention, puis être capable de l'identifier, c'est oui. l'étape numéro un.
0: C'est ça.
1: Puis ensuite, être capable de s'affirmer, puis ouais. de faire « Hey, moi, c'est pas comme ça que je l'ai vécu. »
0: Fait que maintenant, vous êtes sensibilisé ouais. à l'identifier. Votre rôle, c'est de le vivre,
1: ouais.
0: de le comprendre et de le verbaliser ensuite. Et
1: exactement.
0: C'est pas évident, cette part de travail-là.
1: Bonne donc. Chance à tous, mais au moins maintenant, vous avez des outils pour vous aider.
0: Les nouvelles s'en viennent dans un moment. Notre playlist recommence avec Louis Fonzi qui va faire sortir la chaleur parce que, hey, dans certains secteurs, on est parti de 8 degrés à matin.
1: Hein? Hey, hein?
0: Demi Ouh! Lovato et Louis Fonzi au retour à Viva.
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2: Isabelle rêvait d'une escapade au spa pour relaxer et se dorloter. 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
6: terme d'un investissement de 37 millions de dollars, le port de Sept-Îles a inauguré hier son terminal Monseigneur Blanche, modernisé. La cérémonie a permis de rappeler l'importance historique de cette infrastructure présente dans le paysage de Sept-Îles-Ouachat depuis 70 ans. Le président du conseil d'administration et le PDG se réjouissent de l'aboutissement du chantier dans les délais prévus et sans dépassement de coûts. La Société des traversiers du Québec apportera des modifications à l'horaire de la traverse Tadoussac-Baie-Sainte-Catherine à partir de demain. La réduction de service s'impose en raison d'une pénurie de matelots qualifiés. La STQ doit respecter les exigences de Transport Canada concernant le nombre de membres d'équipage. Les effectifs actuels ne permettent pas l'exploitation de deux navires simultanément entre 18h et 10h jusqu'à la fin du mois de septembre. Le maire de Sept-Îles rend hommage aux bénévoles qui font vivre de nombreux festivals et événements sportifs. Benoît Métotte souligne la naissance de l'Africa Fest et du festival country Mamu Moisi, ainsi que le retour du Festigrill, qui s'ajoute au Vieux Quai en fête et à Inu Nikamu. Tous ces événements existent grâce aux gens qui s'impliquent, affirme le maire. Et puis, Aluminerie Alouette a annoncé hier un don de 2 millions de dollars pour le nouvel aréna de Sept-Îles. La façade du futur centre sportif, donnant sur le boulevard Laure, arborera le logo d'Alouette et une mention fièrement partenaire. 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
0: On est parti de 8 degrés puis on grimpe ça jusqu'à 27 avec Humidex aujourd'hui sur la Côte-Nord. Alternance soleil-nuage et ça continue de se dégager durant l'avant-midi. Ce soir et cette nuit, minimum de 10 avec quelques nappes de brouillard. Mais demain, jeudi, aussi une belle journée qui nous attend avec un maximum de 25 avec l'indice Humidex. Pour plus tard cette semaine, vendredi, c'est probablement de la pluie. Samedi, on risque d'avoir notre part de soleil. Et dimanche, c'est ben trop loin. On regardera ça quand ça arrivera. Un bon début de journée à Viva 94.1.
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0: Hey, on a reçu plein de commentaires à propos de sujets différents dont on a parlé. Première chose, on va parler, on va revenir sur le gaslighting.
1: Oui, on a eu un texto de la part de Joe qui dit le « tu te fais des idées ».
0: Ah oui.
1: Ça, on l'entend tellement souvent. Ouais, on se fait des idées. Supposément parce qu'on analyse trop la situation. Bon, on a-tu le droit, nous, de recevoir ces informations-là de cette manière-là?
0: T'as le droit de vivre et d'interpréter. Si c'est pas clair, c'est peut-être parce que c'était pas clair.
1: C'est ça. Hey, moi, là, ça me ça me frustre, le
0: on
1: gaslighting.
0: On revient sur les blessures, Louis-Philippe. Tantôt a parlé des blessures en trottinette. C'est quoi la façon la plus inusitée que vous vous êtes blessé?
1: Je crois que je me suis fait battre parce que moi, ma commotion cérébrale à la bibliothèque est assez...
0: C'est
1: ça, ça bat des records. Mais là, on a Yves qui nous dit « Je me suis barré le dos en jouant au Scrabble. » Comment c'est... J'essaie de voir, tu sais, la possibilité, mettons, la posture que tu as en jouant...
0: C'est-tu
1: en étirant trop le bras?
0: Une blessure comme ça, ça compte triple.
1: Oui. Je pense que oui. 3 jours couché, hein, il a dit.
0: Hey, c'est pas drôle, ça. Mon Dieu, tu peux...
1: On est égalité. J'ai eu 5 jours d'hospitalisation, moi.
0: Je salue cette auditrice également qui t'a envoyé un bonne fête en mandarin chanté ce matin.
1: Le défi a été relevé.
0: Oui, le problème, c'est que c'est pas ta fête.
1: Mais c'est pas grave. J'ai vraiment apprécié la performance. C'était fabuleux.
0: Hey, on va parler d'hébergement inusité. Il reste encore de beaux week-ends à profiter dans la région et on s'en va du côté du Bas-Saint-Laurent pour aller passer quelques nuits à des endroits incroyable, puis on sort des sentiers battus. Je vous promets qu'on parlera pas de nuitée au sous-marin, parce qu'on le connaît trop bien, le site historique maritime de la Pointe-au-Père. On s'en va ailleurs avec Jérémy Bellan de Tourisme Bas-Saint-Laurent, après Louis Fonzi, Demi Lovato et Échamé la Culpa à Viva! Hey Fonzi.

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1: Bon début de mercredi dans l'Est du Québec et je le retrouve avec grand plaisir, Jérémy Belland de Tourisme Bas-Saint-Laurent. Bon matin!
2: Salut Jay, comment ça va?
1: Ça va, écoute, on sent que l'été s'étiole, mais il y a encore de belles escapades à venir. Puis même que c'est un avantage d'être un local et de visiter chez nous à ce temps-ci de l'année parce qu'il y a plus de disponibilité, on a encore de belles journées. Là, tu nous offres de vivre des trips avec de l'hébergement inusité chez nous.
2: Assurément, puis pour de vrai, jusqu'à l'Action de grâce, là, on peut dire qu'on est encore en saison estivale, mais oui, comme tu l'as mentionné, le niveau de
1: d'achalandage,
2: merci, il y a moins de touristes dans la région, mine de rien, fait que c'est notre moment d'en profiter au maximum parce que tous les attraits restent disponibles pour nous. En termes d'hébergement inusité, je veux débuter avec les perchoirs du cirque.
1: Oui!
2: Quel cirque? Le cirque de la Pointe-Sèche à Saint-Germain-Kamouaska. Je vous en ai déjà glissé un mot. Cet été, c'était leur 6e représentation au nom de Clafoutis.
1: Ouais.
2: Comme à chaque été, ils vont se renouveler. C'est un spectacle qui est fait avec une paroi rocheuse sur plusieurs dimensions avec les hauteurs,
1: oui,
2: les points de vue qui varient constamment. Mais qu'est-ce qui est intéressant, c'est que l'attrait du cirque de la Pointe-Sèche offre aussi des hébergements qui se nomment les perchoirs.
1: Mm-hmm.
2: Il y en a 7. Certains sont suspendus, d'autres accrochés à la paroi rocheuse, d'autres au-dessus de la montagne. On s'y rend, c'est une randonnée de 5 à 20 minutes maximum. C'est quand même, on est très bien installé, mais
1: oui,
2: on s'entend, c'est une expérience pour une escapade locale. On va pas avoir un spa, on va pas avoir une piscine infinie non plus. Ça reste quand même du camping, mais on a le Saint-Laurent qui s'ouvre à nous, les magnifiques couchers de soleil du Kamouraska, et en prime, le Cirque de la Pointe-Sèche qui fait leur représentation jusqu'au 29 août cette année. Alors, je le sais que c'est dans 4 jours, mais si jamais il reste une disponibilité puis que vous voulez vraiment vivre cette expérience-là en fin de semaine, ben c'est quelque chose qui est amplement possible. Sinon, j'aimerais ça qu'on se dirige sur le Saint-Laurent.
1: Alors, oui,
2: on arrête de le regarder, on le vit complètement.
1: Oui,
2: à la Société du Vénard. Je sais pas si tu connais.
1: Oui, c'est la Rivière-du-Loup, bien sûr.
2: Tout à fait, et c'est une offre reconnue, complète et, selon moi, extraordinaire.
1: Ouais.
2: À chaque été, je vais faire une randonnée là-bas pour la faune marine. Il y a plusieurs oiseaux marins, des petits pingouins qui sont là, qui font leur migration.
1: Oui.
2: On peut faire une sorte de croisière autour de l'île, alors une visite guidée avec interprétation sur un bateau. Et qu'est-ce qui est plaisant en termes d'hébergement et inusité? Ils ont 25 sites de camping sauvage réparti sur l'île en 4 secteurs. Il y en a tout près de l'auberge, alors on a plusieurs services, mais si jamais vous voulez vraiment faire du camping sauvage sur une île en plein milieu du Saint-Laurent, c'est à 20 minutes en bateau de Rivière-du-Loup. On apporte tout notre stock, notre nourriture, sleeping bag, la tente. On embarque ça dans une brouette qui est fournie sur le site, puis on part 3 heures en randonnée pédestre.
1: Wow.
2: Sur le bout de l'île. Ça, c'est du camping sauvage extraordinaire.
1: Ouais.
2: Et si jamais vous êtes plus comme moi, vous préférez un bon matelas douillet,
1: mm-hmm,
2: eh bien, ils ont l'auberge avec menu gastronomique qui est offert sous forme 3 repas. Ils ont environ 6 chalets qui accueillent de 2 à 6 personnes aussi, idéal pour les familles, pour les amis. Et sinon, si jamais vous voulez vivre le patrimoine maritime, ils ont restauré le phare de l'île du Pot-à-l'Eau-de-Vie.
1: Oui.
2: On peut y dormir, c'est 3 chambres. On peut louer les 3 chambres entières,
1: wow,
2: ou une seule chambre,
1: okay,
2: et on dort avec d'autres familles qui vivent la même expérience que nous. Alors, ça devient découverte, partage, on a du plaisir, on joue aux cartes, on jase et surtout, on décroche parce que sur l'île aux lièvres, on a juste à faire de la randonnée, de l'observation, puis en profiter.
1: Là, on va rester dans les airs après les perchoirs, après le phare dont tu viens nous parler. On s'en va du côté de Saint-Bruno de Kamouraska pour les ébrancher.
2: Tout à fait. C'est une formule qui est faite pour les couples, les petites gangs, pour la famille. Puis, sincèrement, la mission de l'ébrancher, là, c'est de prendre son temps et de décrocher. Vous trouvez que le train-train va vite, que la rentrée, les fournitures scolaires,
1: oui,
2: ça vous a sorti par la tête, ben on va aller brancher puis on prend une vraie pause parce que l'expérience commence dès qu'on débarque du véhicule. Alors, c'est une formule d'hébergement en forêt qui mise sur l'isolement et la simplicité. C'est un site qui va présenter une yourte, des wigwams, des refuges, chacun installé à l'écart des autres entre environ 200 à 900 mètres de distance. Le bois est fourni pour faire des feux. C'est quatre saisons aussi, hein, l'hiver, si jamais cool. vous voulez faire de la raquette, la randonnée là-bas, c'est magnifique aussi avec le décor enneigé. L'automne avec les couleurs, on est en plein milieu de la forêt du Kamouraska, ça devient magnifique. On peut y découvrir le mycotourisme avec les champignons si ça vous intéresse.
1: La saison s'en vient là.
2: Ben oui, c'est ça. On explore les sentiers, ruisseaux, puis surtout on fait de la forêt une destination. Alors si jamais c'est quelque chose qui peut vous intéresser, les branchies situées à Saint-Bruno de Kamouraska, c'est vraiment fait pour décrocher une seule nuit entre le samedi puis le dimanche, pourquoi pas.
1: Jérémy, si on veut prévoir notre itinéraire, on visite votre site internet?
2: Tout à fait, bas-saint-laurent.ca, sinon sur notre page Facebook, Instagram, on a les nouveautés, les avions si ça vous intéresse.
1: La saison s'en vient, là.
2: Ben oui, c'est ça. On explore les sentiers, ruisseaux, puis surtout, on fait de la forêt une destination. Alors, si jamais c'est quelque chose qui peut vous intéresser, les branchies situées à Saint-Bruno de Kamouraska, c'est vraiment fait pour décrocher une seule nuit entre le samedi puis le dimanche, pourquoi pas.
1: Jérémy, si on veut prévoir notre itinéraire, on...

0: été. C'est assez facile de planifier un séjour au Bas-Saint-Laurent. Puis qu'est-ce qui est plaisant? On est quatre saisons. C'est pas juste pour les touristes. On peut en profiter, nous autres aussi.
1: Hey, merci, Jérémy. On se dit à la semaine prochaine.
0: Assurément. Bye, Jay.

0: 7h42, vous êtes à Viva, de belles percées de soleil. C'est la rentrée scolaire qui commence aujourd'hui dans les centres de services scolaires de la région. Ça va se poursuivre jusqu'à vendredi, donc tranquillement, pas vite, école par école, quasiment. On retrouve la réalité d'autrefois.
1: C'est ça, salut aux profs, justement, qui travaillent très fort depuis une semaine là pour faire leur classe.
0: On le sent que l'automne s'en vient, là. Mm-hmm. Les journées, les nuits sont froides. On a commencé à 8 degrés à bien des secteurs ce matin.
1: Il fait noir le matin.
0: Oui. J'ai commencé à voir des feuilles changer de couleur sur mon terrain, mais je pense que c'est parce que j'ai un arbre malade.
1: Moi, j'aime ça, là, quand ça change de couleur.
0: Ouais, non, mais on sent que le vert ternit, par exemple.
1: C'est vrai.
0: Les récoltes. Hey, j'ai eu des tomates hier, j'ai savouré mes premières tomates.
1: Sont-tu bonnes?
0: Sont super bonnes.
1: Bon.
0: Elles avaient des fèves gigantesques. Mais les pois, ça n'a pas pogné cette année. Je sais pas pourquoi.
1: Non. C'est tellement bon, en plus, des pois de jardin.
0: Je sais. Puis il y a des très bonnes recettes que j'ai avec des pois mange-tout, là, dans le beurre.
1: T'as-tu des carottes?
0: Oui, mais c'est des carottes marché de Paris, donc c'est comme des grosses boules.
1: Oui, mais elles sont bonnes.
0: Oui, c'est bon.
1: Des carottes de jardin, là.
0: Oh. Je trouve que c'est beaucoup d'efforts pour ce que ça donne en termes de volume de carottes, par exemple.
1: On dirait qu'elles sont tout le temps tout petites.
0: Ben, c'est ça. C'est comme, tu peux les cueillir, ils finissent jamais vraiment grosses.
1: Ils ont des feuilles,
0: grosses.
1: Genre, pendant 5 km, mais tu cueilles, c'est genre...
0: Les poules capotent sur les feuilles de carottes. c'est à faire attention aussi.
1: Pourquoi on parle de ton jardin?
0: J'ai aucune idée. Vous allez pouvoir... bon réveil, on est là. Et on est de bonne humeur, au moins c'est ça. Il y a la chanson du Voilà ta toune que vous devrez choisir après Mumford & Sons et Chris Stapleton qui s'en vient dans notre radio Viva au retour.

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0: Moi, la voix de Monsieur Mumford, là.
1: C'est impressionnant.
0: Ah, elle me fait de l'effet. Chris Stapleton aussi en sa compagnie. C'était Here, il est 7h50. Et parlant de chansons qui vous font du bien, c'est l'heure de choisir le Voilà ta toune. Danae, t'as pris position.
1: Oui, j'ai pris position. Et cette fois-ci, je ne vous dirai pas à quoi me fait penser cette chanson-là. Parce qu'hier, t'as ri de moi. OK? Ouais. Donc, j'ai envie d'avoir de l'énergie. Parce que je pense qu'on en a besoin. C'est la rentrée pour plusieurs. Donc, Bruno Mars avec I Just Might. Hey, Mr. DJ! Oh!
0: Hey, ça me ramène tout droit dans les années 2000. Là. C'est si bon!
1: Pourtant,
0: bon
1: c'est choix. Sorti l'année passée.
0: Non, je sais, mais il y a un échantillonnage d'une chanson qui date justement de cette époque.
1: C'est vrai.
0: Et moi aussi, je vais jouer dans le passé.
1: OK.
0: Avec un duo infernal d'artistes regrettés. C'est pas parce qu'ils sont en enfer, là. C'est David Bowie et Queen avec Under Pressure. Under Pressure!
1: C'est un bon choix.
0: C'est ce que j'espère que Donald Trump ressent présentement. Est-ce qu'ils vont couper le courant? Ou ils couperont pas le courant? Il se sent sous pression, c'est parfait.
1: Ouais, une chanson très d'actualité.
0: Oui, alors qu'est-ce que vous avez le goût d'entendre? C'est votre décision. Bruno Mars ou encore Queen et David Bowie. Et ça s'en vient. Si j'avais à choisir la prochaine chanson, je pense que c'est elle que j'aurais choisie de toute façon. Voici Yacétidon et Mitsou qui se sont retrouvés en fin de semaine, soit dit en passant, avec C'est chaud plus Hot à Viva.

0: À 7h57, j'aimerais souhaiter joyeux anniversaire à Véronique Proulx qui célèbre sa fête aujourd'hui. À venir au showbiz, Danae.
1: On parle de cette légende de la musique country qui nous a quittés. Et on parle aussi d'une bonne nouvelle. Le film des Oscars qui a été sélectionné pour représenter le Canada est enfin connu.
0: Pour la rentrée scolaire, on va parler de la santé des enfants avec Louis-Philippe Arnois-Harel aux infos Arsenal Média dans un moment. Et aussi, on fait le tour de la politique parce qu'il y a des affaires qui brassent, même si la campagne électorale n'est pas officiellement lancée. Ça s'en vient au retour.
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5: Bon mercredi, ici Louis-Philippe Arnoirel. Alors que la rentrée scolaire débute cette semaine pour de nombreux enfants, des données de l'Institut national de santé publique du Québec montrent que la couverture vaccinale est restée stable. Après avoir observé une baisse de la vaccination chez les tout-petits durant la pandémie, on ne note pas de baisse additionnelle en 2023. Selon l'INSPQ, la couverture pour les vaccins dus à la rentrée en 2023 était de 78,3% chez les enfants de 7 ans contre 78,4% en 2021. Selon des experts, le Québec est dans une bonne posture, mais cela ne s'est pas réalisé sans effort. Toujours en santé, les hospitalisations d'enfants et d'adultes ayant utilisé des trottinettes électriques ont augmenté de près de 40% au cours de l'année écoulée. C'est ce qu'a constaté l'Institut canadien d'information sur la santé dans un rapport publié hier. Il y a eu 837 hospitalisations l'année dernière entre avril 2025 et mars 2026, contre 601 au cours de la même période l'année précédente. Les fractures ainsi que les traumatismes crâniens et cérébraux figuraient parmi les causes les plus fréquentes d'hospitalisation des utilisateurs de trottinettes électriques. En politique, l'élection partielle fédérale qui aura lieu lundi dans Chicoutimi-le-Fjord au Saguenay-Lac-Saint-Jean s'annonce serrée. Le verdict des électeurs pourrait bien refléter leurs préoccupations face au coût de la vie ainsi qu'à la guerre tarifaire. Selon les bloquistes et les conservateurs, l'anxiété causée par le président américain Donald Trump est moins centrale que durant l'élection générale de 2025. Les libéraux, bien au contraire, croient que l'incertitude économique face aux droits de douane fait résonner leur message. Et par ailleurs, le premier ministre de la Colombie-Britannique David Eby encourage le premier ministre Mark Carney à envisager des mesures non tarifaires en réponse à la guerre commerciale avec les États-Unis. Il a notamment cité la remise en question de l'achat prévu d'avions de combat auprès des États-Unis et l'expédition de charbon américain depuis un port de la Colombie-Britannique. C'est ce qui complète vos actualités Arsenal Média. Passez une bonne journée sur nos ondes.
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7: On est parti de 8 degrés puis on grimpe ça jusqu'à 27 avec Humidex aujourd'hui sur la Côte-Nord, alternant soleil-nuages et ça continue de se dégager durant l'avant-midi. Ce soir et cette nuit, minimum de 10 avec quelques nappes de brouillard, mais demain jeudi aussi une belle journée qui nous attend avec un maximum de 25 avec l'indice Humidex. Pour plus tard cette semaine, vendredi, c'est probablement de la pluie. Samedi, on risque d'avoir notre part de soleil et dimanche, c'est ben trop loin. On regardera ça quand ça arrivera. Un bon début de journée. À Viva 94.

0: Il est 8h04 et pour une bonne partie de nos auditeurs, c'est le retour à la normale aujourd'hui avec la rentrée pour les gens du centre de service scolaire des Phares. Sinon, ça se fait demain ou vendredi, dépendamment des secteurs. Alors, courage, mesdames, messieurs. Hey, tu nous as promis de me faire très mal au coin CJ, Danaï.
1: Pour vrai, si tu connais la réponse à cette question... tu m'impressionnes et tu mérites un prix.
0: OK.
1: Je pense que c'est très difficile.
0: Ah ouais?
1: Ouais.
0: Parfait. J'ai peur.
1: On parle d'animaux.
0: Est-ce que je vais rester en un seul morceau? Je ne sais pas. Mais on va parler de blessures inusitées quand on était enfant également. comment vous vous êtes cassé la gueule quand vous étiez jeune? 88-723-2564 parce qu'il y a un nouveau fléau, semble-t-il, au Québec. Pour l'instant, il est 8h05 et c'est l'heure de faire le gagnant du... Voilà ta toune! Ah, j'adore ça quand on reçoit des messages vocaux comme celui qu'on a reçu de Vanessa, qu'on écoute.
2: Bon mercredi matin, mon vote ce matin va pour toi, Jay, pour David Bowie. Bonne journée!
0: Et c'est un très bon choix. Merci à tous ceux qui ont voté en ce sens. David Bowie, Queen, Freddie Mercury, Under Pressure, pour bien partir votre journée, on part ça de même à Viva!

0: Dans la vallée de la Matapédia, la Matanie, Port-Cartier, Sept-Îles, l'Est du Québec, le Grand Rimouski, la Métis, on commence la journée ensemble à Aviva, il est 8h09 au showbiz. Faut dire que le Canada se place pour les Oscars.
1: Oui, parce qu'à chaque année, ben, on a l'Oscar du meilleur film international.
0: Oui.
1: Et pour se classer et faire partie des finalistes, chaque pays propose un film. Mm-hmm. Et ensuite, ben, la liste diminue de plus en plus jusqu'à avoir les finalistes. Et là, on sait que le film sélectionné pour représenter le Canada s'appelle Nina Rodza,
0: oui,
1: de la Québécoise Geneviève Dulul de Cède. De sel. Mm-hmm. Hey, c'est dur à dire ce nom-là.
0: Geneviève Dulude de sel.
1: Oui, il y a beaucoup de dés,
0: oui,
1: là-dedans. Et c'est un long métrage qui a déjà remporté en février l'Ours d'argent du meilleur scénario pour la 76e Berlinale.
0: Wow.
1: Donc, c'est un film déjà qui fait beaucoup parler de lui, dans lequel on retrouve Christian Bégin et on y suit l'histoire de l'expert d'art contemporain québécois d'origine bulgare, Mihai, qui retourne en Bulgarie pour authentifier les œuvres d'une fillette de 8 ans qui s'appelle Nina, qu'une vidéo virale présente comme prodige de la peinture.
0: Ooh.
1: Donc, un film qui va faire beaucoup jaser de lui. Et pour l'instant, la prochaine étape de l'annonce des 15 films présélectionnés pour les Oscars, c'est le 15 décembre.
0: Okay.
1: Donc, on va savoir si le Canada continue dans cette poursuite du prix d'un Oscar.
0: On a une légende de la musique qui nous a quittés.
1: Dolly Parton, on a su cette nouvelle hier. Elle nous a quittés à 80 ans. Mm-hmm. Et c'est à la suite d'une courte bataille contre le cancer.
0: Ben oui.
1: Elle a été admise à l'hôpital 4 jours avant son décès, là, de ce qu'on sait. Et ça fait jaser là, partout dans l'univers culturel des artistes qui lui rendent hommage aujourd'hui.
0: On pensait que la maladie était derrière elle en plus.
1: Oui, parce qu'elle avait été hospitalisée, je pense, au début de l'année aussi, mm-hmm, ou à la fin de l'année dernière, et elle avait dit « Oh non, je suis correcte, tout va bien ». Elle a fait des entrevues récemment aussi.
0: Elle avait des projets de tour du monde.
1: Ben oui, elle voulait profiter de la vie justement, mais finalement, c'est pas ce qui se passe. Et elle a eu une carrière spectaculaire.
0: Ben oui. Jolene,
1: please don't take it even though you can. 65 albums.
0: C'est quelque chose.
1: 11 prix Grammy aussi.
0: Ouais.
1: Donc, 3000 chansons. C'est ça que Dolly Parton nous laisse. Et elle va rester dans notre cœur. Puis
0: ben,
1: on va continuer
0: sûr
1: de chanter ses hits, c'est sûr.
0: Quelle voix.
1: Vraiment.
0: Il est 8h12. C'est Justin Bieber avec Ghost. Avant le coin CJ qui va faire mal.

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2: M'as-tu resté en vie au coin CJ? Va survivre!
3: Le but du coin CJ, c'est d'avoir des questions de connaissance générale et que tu aies la bonne, la mauvaise réponse.
2: Oui, oui.
3: Et hier, tu m'as dit, là, Danaé, fais la pire question du coin CJ qui peut exister.
2: Je me sens prêt.
3: OK.
2: La pire question du coin CJ de l'histoire de l'humanité.
3: Là, on dirait que j'ai beaucoup de pression. J'espère qu'elle est difficile.
2: C'est moi qu'il faut qu'il y ait une mauvaise réponse, pas toi qu'il faut qu'il performe pas.
3: Je veux savoir combien de rayures possède le zèbre des plaines.
2: C'est vraiment chien comme question. Non, c'est un zèbre, c'est pas un chien.
3: T'es-tu capable de faire un choix de réponse?
2: Je vais y aller au pif, là.
3: Puis après, je te donnerai
2: les choix. Puis là, quand tu parles de rayures, tu parles des parties noires ou les deux ensemble?
3: Les parties noires.
2: Les parties noires. OK, combien de rayures noires y a-t-il sur un zèbre? Des prés.
3: Des plaines.
2: Des plaines, OK.
3: Ouais, parce qu'il existe aussi des montagnes, des grévilles, mais moi, je veux...
2: Sûr que c'est... Il y a pas... C'est comme un cheval. Je suis sûr que ça, c'est comme un cheval, puis il n'y a
3: non,
2: pas de rayures.
3: Non, non, c'est le zèbre le plus connu.
2: Okay,
3: j'ai été gentille, au
2: oui,
3: moins.
2: Oui, oui, oui, style LMFAO, là.
3: Celui que tu vois partout.
2: Là. Oui, OK. Donc, j'irais avec... 80, mais je vais prendre le choix de réponse.
3: OK. 27, 43 ou 80?
2: Je vais y aller avec 80.
3: Mauvaise réponse.
2: Ah non!
3: Hein, non, ça c'est le zèbre de Grévy qui a 80 rayures.
2: C'est une bonne réponse.
3: Non,
2: c'est une chance que tu l'as spécifié.
3: Parce qu'on veut le zèbre des plaines.
2: Ah, je me suis juste mêlé entre les deux.
3: Ben,
2: c'est
3: oui,
2: ça
3: c'est
2: qui arrive.
3: Ça. Donc, est-ce que c'est plutôt 27 rayures ou 43? On a besoin de votre aide au 88, 7, 2, 3, 2, 5, 6, 4.

0: Bon, fait que là, il restait quoi? 40 ou 24, c'est ça?
1: 27 ou 43.
0: Ouais. 20... Oh, j'étais loin.
1: On cherche le nombre de rayures que possède le zèbre des plaines, qui est le zèbre le plus connu, là, celui qu'on voit dans les eaux, etc.
0: Ben, et moi, j'ai dit 80, puis c'était pas ça.
1: Non, mais c'était un des choix de réponse qui est incroyable.
0: Oui!
1: Et on a Marie-Ève qui s'est testée. Elle a dit 43.
0: Mm-hmm.
1: C'est toujours pas la bonne réponse.
0: Voyons, toi, c'est 27.
1: Non, c'est 27. Ben, c'est entre 25 et 30 rayures.
0: OK.
1: Il y en a pas tant. Moi, ça m'a surpris, pour vrai. Le zèbre qui en a 43, c'est le zèbre des montagnes. Donc, il y a
0: c'est
1: plus...
0: C'est tous des vrais zèbres, là.
1: C'est tous des vrais zèbres. C'est mais le,
0: pogne,
1: le plus connu, c'est entre 25 et 30 rayures. Puis, sais-tu à quoi ça sert, les rayures?
0: Ben, le camouflage, je sais pas.
1: Ça a trois choses essentielles. Chasser les insectes,
0: ah, ouais.
1: Parce que le contraste noir et blanc empêche les mouches et les tons de se poser.
0: Ah, c'est bon à savoir.
1: Rafraîchir le corps.
0: Oui.
1: L'écart entre les deux couleurs, ben, ça crée des petits courants d'air.
0: Oui.
1: Et perturber les prédateurs parce que ça les mélange puis ça empêche les lions de cibler un seul individu.
0: Ah oui, t'as des joueurs de hockey agressifs qui sauvent des armées. Des zèbres.
1: Exactement. Fait que leurs rayures sont très utiles, mais il n'y en a pas tant.
0: Ah ben!
1: Moi, je pensais que ça serait genre 124.
0: C'est fou! Ben non, non, c'est moins que ça.
1: 27.
0: On attend toujours le zèbre avec motif pied de poule. France d'amour, je n'irai pas ailleurs. À Viva, bon mercredi.

0: À 8h23, on vous demande au 418-723-2564, c'est quoi la façon la plus inusitée que vous êtes déjà blessé?
1: C'est bon, OK. Yves Parent qui nous a écrit, je me suis barré le dos en jouant au Scrabble.
0: Ben
1: trois jours couché. Hey, c'est bon. Ma mère, elle s'est déjà barré le dos en mangeant un biscuit soda.
0: Non, mais c'est les pires affaires, ça.
1: Mais je comprends pas comment c'est possible. J'essaye de voir la position. Quel mouvement tu peux faire?
0: Il y a rien à comprendre. Je connais quelqu'un qui s'est fait une hernie discale en éternuant dans son lit.
1: Moi, commotion cérébrale dans une bibliothèque.
0: Ben là, c'est dur à battre. Alors, comment vous êtes blessé de façon inusitée? Parce qu'on va parler d'un nouveau fléau au Québec, semble-t-il. Benson Boone nous attend au retour à Viva.
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9: Terme d'un investissement de 37 millions de dollars, le port de Sept-Îles a inauguré hier son terminal Monseigneur Blanche, modernisé. La cérémonie a permis de rappeler l'importance historique de cette infrastructure présente dans le paysage de Sept-Îles-Ouachat depuis 70 ans. Le président du conseil d'administration et le PDG se réjouissent de l'aboutissement du chantier dans les délais prévus et sans dépassement de coûts. La Société des traversiers du Québec apportera des modifications à l'horaire de la traverse Tadoussac-Baie-Sainte-Catherine à partir de demain. La réduction de service s'impose en raison d'une pénurie de matelots qualifiés. La STQ doit respecter les exigences de Transport Canada concernant le nombre de membres d'équipage. Les effectifs actuels ne permettent pas l'exploitation de deux navires simultanément entre 18h et 10h jusqu'à la fin du mois de septembre. Le maire de Sept-Îles rend hommage aux bénévoles qui font vivre de nombreux festivals et événements sportifs. Benoît Méthotte souligne la naissance de l'Africa Fest et du festival country Mamu Moisi, ainsi que le retour du Festigrill, qui s'ajoute au Vieux Quai en fête et à Inu Nikamu. Tous ces événements existent grâce aux gens qui s'impliquent, affirme le maire. Et puis, Aluminerie Alouette a annoncé hier un don de 2 millions de dollars pour le nouvel aréna de Sept-Îles. La façade du futur centre sportif, donnant sur le boulevard Laure, arborera le logo d'Alouette et une mention fièrement partenaire. 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
0: On est parti de 8 degrés puis on grimpe ça jusqu'à 27 avec Humidex aujourd'hui sur la côte nord, alternance soleil-nuage et ça continue de se dégager durant l'avant-midi. Ce soir et cette nuit, minimum de 10 avec quelques nappes de brouillard, mais demain jeudi aussi une belle journée qui nous attend avec un maximum de 25 avec l'indice Humidex. Pour plus tard cette semaine, vendredi, c'est probablement de la pluie. Samedi, on risque d'avoir notre part de soleil et dimanche, c'est ben trop loin. On regardera ça quand ça arrivera. Bon début de journée. 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
0: Vous êtes à Viva et c'est Danae et moi, Jay, qui vous accompagnent. Et dans les prochaines minutes, dans la cour à Jay, on va parler de se péter la fiole.
1: Oh là là là là, je l'ai vécu plusieurs fois quand j'étais jeune, ça. Ça me rappelle des bons souvenirs et y en a un que je suis surprise qui ne s'est pas pété la gueule avec son concert. Benson Boone.
0: Ah, lui pis ses backflips.
1: Hey, ça, mais aussi, il était sur un chandelier qui se promenait partout dans la salle quand j'étais allée le voir. C'était assez impressionnant pis il était pas ben ben attaché, me semble. Et justement, il était en train de performer cette chanson qu'on s'offre ce matin à Viva. Voici Benson Boone, Mystical Magical.

0: Non, mais ça, on envoie ça dans le cours à Jay. Ben, je l'ai fait à capella, s'il vous plaît, attends un peu, là. Non, mais ça, on envoie ça dans le cours à Jay. Un cours à Jay.
1: C'est le fait que t'as continué la faire, même
0: le choix, The show must go on. Écoute, on va parler de blessures, OK? Quand vous étiez jeune, comment vous vous êtes cassé la gueule? 418-723-2564. Parce que, au Québec, on fait face à une hausse alarmante de près de 40% de blessures causées par des trottinettes électriques.
1: Ah, mais les trottinettes, c'est dangereux.
0: Ben, les trottinettes, une chose, en soi, là, c'est dangereux pour les chevilles, c'est sûr.
1: Ah oui, les poignets.
0: Ah ouais, j'avoue, OK. Oui. Mais électrique, là, tu t'en vas sur un autre niveau. Saviez-vous que on ne peut pas conduire une trottinette électrique si on a en bas de 16 ans?
1: Pour vrai?
0: Oui, et c'est une règle qui est officielle.
1: Ah, mais je sais que c'est assez dangereux. Mon amie en a une, puis l'autre fois, elle me racontait, elle a un casque.
0: Oui, oui, oh, il faut.
1: Mais elle a pogné une roche, puis elle a failli revoler, là.
0: C'est ça, ça prend des bons pneus pour avoir une trottinette quand même sécuritaire.
1: Ça va vite?
0: Ça va vite, hein, s'il vous plaît, OK? Entre avril 2025 et mars 2026, 837 personnes ont été hospitalisées. C'est une hausse de 200, près de 250 d'une année à l'autre.
1: Ouch.
0: On parle de fractures, de traumatismes crâniens, c'est les blessures les plus courantes. Fait que quand même, là, c'est particulièrement préoccupant. Le nombre d'enfants de 15 ans et moins hospitalisés a presque triplé. Les régions densément peuplées là, sont les plus grands nombres de blessures. Donc, on parle quand même de population dense, probablement de façon urbaine. Peut-être que chez nous, ça se transpose moins. S'il y a des professionnels de la santé qui peuvent en témoigner, ben lâchez-nous un petit texto au 418-723-2564 pour voir si vous avez remarqué une hausse de ces cas-là. Mais oui, il y a un âge minimum, puis c'est 16 ans dans la plupart des provinces, mais évidemment, c'est pas très respecté parce qu'on dit « Ah, ben c'est une trottinette, c'est correct. »
1: Ouais, mais techniquement, c'est un véhicule motorisé.
0: C'est ça qui arrive, donc faut vraiment regarder pour améliorer la coordination des politiques, accroître la sensibilisation du public, et c'est quand même des blessures. Là, vous allez me dire, avec raison, « Oui, mais Jay, les enfants, ça se blesse. »
1: Ah oui.
0: Hein, Danaï?
1: Hey, non, mais moi, là, c'est... Ça allait pas quand j'étais jeune, là, Jay.
0: Mm-hmm.
1: Les trottinettes, ça a été dangereux pour moi.
0: C'est vrai?
1: Je me suis cassé un poignet à cause d'une trottinette.
0: Ben voyons, toi.
1: Ben oui, il y a quelqu'un qui me suivait là, derrière, puis j'étais
0: en trottinette aussi?
1: Non, il était à pied, puis moi j'étais en trottinette.
0: Mon Dieu, t'allais pas vite?
1: Visiblement non, mais j'ai voulu regarder s'il me courait encore après, puis j'ai
0: tourné le volant.
1: J'ai tourné le volant, je suis tombée sur mon poignet.
0: Ah.
1: Ça a été fracture numéro 2, là.
0: De quoi fracture numéro 2?
1: Parce que...
0: C'est un grade ou...
1: Non, fracture numéro...
0: T'avais eu une fracture avant?
1: Ah oui, l'autre poignet.
0: OK.
1: En faisant, tu sais, des barreaux là, dans des jeux
0: oui,
1: pour enfants.
0: Ouais.
1: Mais je l'ai montré à ma mère, j'étais capable de le
0: mais
1: faire
0: par
1: en arrière. Non, j'étais pas capable. Puis après ça, je me suis cassé le coude aussi en allant à la patinoire, mais je me suis pas rendue à la patinoire.
0: De quoi? Tu t'es cassé le coude comment?
1: Ben, on a mis nos patins dans l'auto.
0: Ah ouais.
1: J'ai glissé sur une plaque de glace cachée dans la neige.
0: Oh non!
1: Ben, je me suis pas rendue à la patinoire.
0: Ah, il se cassait le coude.
1: Mais je pense que la pire fois, c'est ma commotion cérébrale à la bibliothèque. C'est dur à battre.
0: Le risque que ça arrive, tu sais, le genre 0,0001% de chance, c'est toi.
1: Oui, c'est absolument moi.
0: À la bibliothèque!
1: Hey, ça avait fait mal, là.
0: Hey, lire est
1: j'ai
0: un sport dangereux.
1: J'ai été hospitalisée.
0: Ben voyons, toi! Hey, c'est terrible!
1: Mais moi, j'ai plein de bonnes histoires de même.
0: Ben, je sais pas si c'est bon, sais-tu?
1: Ben, maintenant, c'est drôle.
0: Ben, comment vous vous êtes déjà blessé? 418-723-2564, c'est difficile de battre Danaï, je vous avoue. Bonne
1: essayez.
0: Chance.
1: Essayez!

0: C'est comme ça que notre émission s'achève et qui prend la relève?
1: C'est Diane Simard qui vous accompagne cet avant-midi et ce midi, ben ça va être toi, Jay, qui est de retour,
0: oui.
1: Comme à l'habitude.
0: On parle de stratégie pour avoir des rappels quand on dépose notre CV dans une job.
1: Ah, ça peut être utile à plusieurs personnes, ça?
0: Oui!
1: Ben oui, puis dans quelques instants en musique, si vous voulez rester branché, en fait, je vous le conseille fortement, ouais. Sur le vivaradio.ca. C'est la nouveauté de Teddy Swims qui s'en vient à Viva.

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Journée, c'est Diane Simon qui est là avec vous autres jusqu'à l'arrivée de votre lunch 80-90-2000. Je vous accompagne. Merci beaucoup de nous choisir. Et qui dit rentrée dit également nouvelle tendance. Alors, on aime ça, on renouvelle un peu notre garde-robe. Oui, pour les enfants, là, on l'a fait. Mais est-ce que nous autres, on peut aussi avoir un petit morceau ou deux là, de temps en temps qui va repimper tout ça? Alors, je vais vous parler de la tendance pantalon pour la rentrée 2026. Et il y a vraiment une couleur qui s'impose comme étant le nouveau noir. C'est pas une couleur trop punchée, ça reste classique. Je suis sûre que vous allez aimer

ça s'associe super bien avec le rose poudré dont on parlait hier, qui est la grosse tendance au niveau des chandails, tout ce qui est accessoires également. Donc, on aura l'occasion d'y revenir et beaucoup de nouvelles aussi de nos artistes québécois, plein de nouveautés dans l'air. J'ai bien hâte de vous jaser tout ça aussi à travers de l'excellente musique comme Fouki qui est à venir, Keter Ben, et pour tout de suite, c'est Teddy Swims qui est là, viva!

Vince Lemire avec Coup de tête dans Viva l'avant-midi. Vince Lemire qui nous a offert de la nouveauté cette semaine, un tout nouvel extrait qui s'appelle « Où le vent nous mène ». Et cette chanson-là est disponible dès maintenant sur toutes les plateformes numériques. Et ça donne une idée du nouvel album de Vince Lemire, ce à quoi ça va ressembler, parce que vous savez qu'il se situe quelque part entre les univers de Morgan Wallen, de Kane Brown également. Alors c'est toujours tellement inspirant, Vince Lemire qui est en train justement de préparer son nouvel album. Donc il prépare son troisième disque qui est attendu au début de 2027. Et cette chanson-là qu'il vient tout juste de publier, « Où le vent nous mène », eh bien ça donne un peu le ton à ce nouveau disque qui est en préparation. Et on va surveiller ça pour vous autres, c'est bien certain, on vous tiendra certainement au courant. David Guetta s'invite avec Baby Rexha sur I'm Good. À Viva!

Boy et Mauvais Garçon dans Viva la Femme. Il dit, manquez pas dans un instant Stromae avec Tove Lo sur des fleurs. C'est tellement bon, mais juste avant, un classique de Level 42. C'est ce que je vous propose, gracieuseté. Viva Something About You.

0: 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UB40 à venir dans un moment à Viva.
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0: Salbarbe avec Gin à l'eau salée dans Viva l'avant-midi. Salbarbe qui s'en vient, hein, ça y est, en septembre prochain avec une toute nouvelle tournée. Là, ça part le 17 septembre. Et bien sûr, c'est pour présenter un nouvel album. Et on attendait la date de sortie avec beaucoup d'impatience, chose que Salbarbe nous a annoncé enfin hier. Alors, c'est à partir du 9 septembre qu'on pourra se procurer leur nouvel album qui se nomme « Ça veut rien savoir ». Alors, ça sera dispo sur les plateformes numériques dès le 9 septembre, mais en format physique le 11 septembre. Alors, deux beaux lancements pour Salbarbe, mais ils vont faire leur lancement officiellement là, le 9 septembre, et ça a l'air qu'on va pouvoir assister en ligne au lancement web de ce nouvel album-là. Alors, les détails seront disponibles sur les réseaux sociaux de Salbarbe dans les prochains jours. Salbarbe qui, justement, ont fait une méchante belle tournée des festivals partout au Québec et une petite incursion du côté de la France, entre autres le 14 juillet dernier, là, du côté des Francofolies de La Rochelle, devant 16 000 spectateurs, rien de moins. Alors, ils ont swingé la bacaise dans le fond de la boîte à bois du côté de la France aussi cet été. Alors, c'est peut-être le début d'une belle aventure pour Salbarbe qui va nous présenter ce spectacle-là partout au Québec. Donc, dans les prochaines semaines, ça part. Alyosha Schneider s'invite avec son petit bijou de chanson. Voici Ensemble à Viva.
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Dans les prochaines minutes, on va jaser de tendance pantalon à Viva. Mais dans les prochaines secondes, c'est Miley Cyrus qui s'invite et malheureusement, elle a perdu sa marraine hier parce que oui, la reine de la musique country, Dolly Parton, est la marraine de Miley Cyrus parce que le père de Miley, Billy Ray, était très ami avec elle. Malheureusement, elle nous a quittés hier à l'âge de 80 ans. La voici Miley Cyrus aux côtés de Mark Ronson sur Nothing Breaks Like a Heart à Viva.

0: Pousse nous invite à piger là-dedans. Alors, il y a quelques pantalons là, qui ressortent vraiment comme le pantalon aubergine. C'est vraiment la couleur phare de la saison froide qui s'empare des pantalons. Cet automne, l'aubergine s'impose comme le tout nouveau noir. Alors, ça reste classique. On peut l'agencer en rose poudré parce qu'on a vu hier que c'était la grosse couleur tendance pour la rentrée, que ce soit en chandail, en chaussures, en accessoires également. Et rose poudré et aubergine, ça marche. Le skinny jean également, ça reste un pantalon qui est un must pour la rentrée. Alors, un petit peu plus affilé là, au niveau de la cheville. On a le legging chic aussi qui est à porter. Et ça, j'adore ça au travail, le legging chic. On aime ça, tellement confortable. Le pantalon ballon également, belle tendance de la rentrée. Alors, pantalon ample qui a un élastique là, au niveau justement de la cheville. Alors, n'hésitez surtout pas. Puis, de toute façon, oui, il y a la tendance, mais il y a le confort, hein? Oui, ça, on l'aime. Alex Warren à venir dans un moment. 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
8: En termes d'un investissement de 37 millions de dollars, le port de Sept-Îles a inauguré hier son terminal Monseigneur Blanche, modernisé. La cérémonie a permis de rappeler l'importance historique de cette infrastructure présente dans le paysage de Sept-Îles-Ouachat depuis 70 ans. Le président du conseil d'administration et le PDG se réjouissent de l'aboutissement du chantier dans les délais prévus et sans dépassement de coûts. La Société des traversiers du Québec apportera des modifications à l'horaire de la traverse Tadoussac-Baie-Sainte-Catherine à partir de demain. La réduction de service s'impose en raison d'une pénurie de matelots qualifiés. Les effectifs actuels ne permettent pas l'exploitation de deux navires simultanément entre 18h et 10h jusqu'à la fin du mois de septembre. Détails sur ma côte.

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c'est Away à Maison dans Viva la Vent Midi qu'on retrouve sur leur tout dernier album, hein, La Cour des Grands, et leur ultime tournée bat toujours son plein. Il y a des dates jusqu'en décembre, mais après ça, là, c'est un chapitre clos pour Cain pour le moment. Alors là, c'est sûr que ça laisse présager que chacun des membres du groupe vont voler un petit peu plus de façon solo pour les prochains mois. Alors, j'ai bien hâte de voir ce que chacun va faire, mais on commence à avoir des pistes de solutions, là, comme le chanteur de Cain, Steve Veilleux, commence à être assez actif en solo sur ses réseaux. Et là, ben, je l'ai vu pas plus tard qu'hier dans les studios Opus. Donc, une photo de lui, guitare à la main, en studio, tout sourire, puis il a marqué une superbe première journée de studio. Un nouveau chapitre qui commence à s'écrire. Je vous en dévoile plus long par ici bientôt. Bon! On va s'abonner à cette page-là de Steve Veilleux pour savoir comment ça marche. Merci beaucoup de choisir Viva. Voici K-pop Demon Hunters Golden à Viva.

0: épisode de Grand Prix et sa relecture de Father on the Go avec Kevin Parent dans Viva l'avant-midi. Notre Francis de Grand Prix qui nous a offert il y a quelques jours à peine une toute nouvelle chanson, Besoin de se perdre, qui est disponible sur toutes les plateformes. Et vous savez que son nouvel album s'en vient, hein, le lancement est prévu le 1er octobre prochain. Et là, ben, il commence puis il continue d'annoncer des dates là, pour cette nouvelle tournée pour présenter ce nouvel album. Alors la tournée s'appelle Si j'avais su. Ça commence très prochainement. fdegrandprix.com pour ne pas le manquer, le suivre évidemment. Puis allez écouter cette nouvelle chanson-là de cet artiste québécois qu'on adore. Une autre qu'on aime beaucoup, c'est Nathalie Imbruglia qui nous revient avec de la nouveauté le 4 septembre prochain, Algorithm. Alors on pourra s'offrir ce nouvel album-là qui sera dans les bacs, mais en attendant, elle s'en vient avec son classique Torn dans un petit instant. 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

musique, c'est certainement Viva que vous le retrouvez, ça c'est sûr, avec Wilson Phillips là, qui est dans les bacs dans un petit instant avec un magnifique classique. Vous voulez pas manquer ça. Aussi, la chanson qui a été déterminée par plusieurs comme étant la chanson de l'été. En tout cas, on va attendre habituellement. En septembre, on l'annonce pas mal, mais l'Allemagne n'a pas attendu. Là. C'est sûr que, boum, le saut est mis, c'est Die Die de Shakira et Burna Boy qui a été élue chanson de l'été 2026. Alors, ça s'en vient dans un petit instant à Viva. Mais juste avant, les trois accords s'invitent avec Cœur de Pirate sur toujours les vacances. Ah oui, mais ici à Viva, c'est toujours les vacances, même si c'est la rentrée, hein, qui retient l'attention, on va se le dire, les photos commencent à arriver. Alors, on est dans l'ère de la rentrée 2026. Je vous en souhaite une excellente à vous et à vos petits cocos, si c'est votre cas. Et je vous remercie beaucoup de choisir Viva l'avant-midi. Merci beaucoup. Je vous souhaite un bon milieu de semaine.

Excellent classique signé Wilson Phillips, Hold On, dans Viva l'avant-midi. Diane Simard est là en place avec vous autres jusqu'à l'arrivée de votre lunch 80-90-2000 en compagnie des meilleurs. On enchaîne avec Claudel et I Lost My Baby à Viva.

0: Taylor Swift s'invite en musique dans les prochaines minutes à Viva. On aura également la toune du lunch servie par Cyndi Lauper. Et on apprend que l'icône lauréate de nombreux Grammy, Emmy et Tony Awards, sera honorée lors de la 46e édition hommage annuel à John Lennon qui va se tenir à New York le 21 novembre prochain. Et elle ne sera pas juste honorée en recevant le prix John Lennon Real Love 2026, mais elle va également interpréter des classiques de ses chansons préférées de John Lennon et des Beatles également. Elle a mentionné à ce sujet-là qu'elle était honorée de recevoir le prix John Lennon Real Love de cette année. Elle dit « John nous a tous inspirés et incités à œuvrer pour un monde meilleur. » Elle dit « Son message d'amour continue de résonner à travers le temps et elle dit « Je suis reconnaissante de contribuer à célébrer sa vie. » Alors rien de moins et bien sûr que cet hommage-là lui est nettement mérité. Elle s'invite dans un moment avec True Colors. Abby va rester là.
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9: En termes d'un investissement de 37 millions de dollars, le port de Sept-Îles a inauguré hier son terminal Monseigneur Blanche, modernisé. La cérémonie a permis de rappeler l'importance historique de cette infrastructure présente dans le paysage de Sept-Îles-Ouachat depuis 70 ans. Le président du conseil d'administration et le PDG se réjouissent de l'aboutissement du chantier dans les délais prévus et sans dépassement de coûts. La Société des traversiers du Québec apportera des modifications à l'horaire de la traverse Tadoussac-Baie-Sainte-Catherine à partir de demain. La réduction de service s'impose en raison d'une pénurie de matelots qualifiés. Les effectifs actuels ne permettent pas l'exploitation de deux navires simultanément entre 18h et 10h jusqu'à la fin du mois de septembre. Détails sur Maco.

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3: Dans moins d'une heure, on lunch. On lunch 80, 90, 2000. Voici la toune du lunch.

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je vous laisse pas tomber, là. Je suis avec vous autres jusqu'à l'arrivée du lunch 80-90-2000 à midi avec juste de la belle nostalgie, un super de beau montage en plus qui va commencer l'heure. Vous voulez pas manquer ça. Et pour ce qui est de King Melrose, il a été très actif cet été. Il s'est promené un peu partout avec sa tournée 2026-2027. Viens nous rejoindre. Et là, ben, il est en pause, là, je vous dirais, pour le mois de septembre, mais il va reprendre ça dès le 14 octobre prochain. Les dates reprennent. Alors, très actif en octobre. Une date en novembre également, à ce que je vois, puis il va reprendre ça également le début 2027. Alors, suivez-le sur ses réseaux sociaux. Il est très actif, toujours très sympathique aussi de suivre King Melrose. À venir dans les prochaines secondes, Brandy et Monica, The Boy Is Mine. Rien de moins, parce qu'ici à Viva, c'est Viva la musique.

0: Jardin dans Vive à l'avant midi, elle qui est au repos forcé hein, des cordes vocales parce qu'elle a une blessure aux cordes vocales qui tarde à guérir. Alors malheureusement, elle est obligée d'annuler des spectacles de l'autre côté de l'océan parce qu'elle avait plusieurs dates à l'horaire. Malheureusement pour les fans français, ce sera partie remise pour Charlotte Cardin qui arrivait pourtant de bien se reposer. Hein. On avait vu un carrousel de photos. Elle était partie en Italie avec son amoureux Alyosha Schneider. Ça avait l'air d'être un voyage extraordinaire. Ben, ça a dû l'être, hein? Alors, la Dolce Vita pour Charlotte Cardin. Mais là, elle doit s'offrir du repos parce qu'il n'y a pas d'autre chose à faire, hein, quand les cordes vocales sont atteintes. C'est repos complet. Pas juste de chansons, mais de voix aussi. Quand ça nous arrive, là, c'est bien dur avec des jeunes enfants, hein? Tu vois toute plein d'affaires qui se passent puis tu peux pas intervenir. T'interviens avec des gros yeux bien fâchés. C'est tout ce que tu peux faire. Elle a Langley à venir dans un petit instant avec sa plus récente Be Her. Un gros merci d'être là. Marshmello également est en réserve. Et la plus récente de Fred, Mademoiselle. Tout ça à Viva dans un moment.
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quotidien vous ramener à la maison sur le coup de 16 heures pour Viva la Casa à Viva 94.1. Et puis nous, on va se reparler tout de suite après. On part ça de même, hein, histoire de bien décoller la journée là, dès 6 heures. Manquez pas votre show matinal. Et nous, on jase toujours autour de 8.45. Ben hâte de vous retrouver demain pour déjà l'avant-dernière journée de la semaine. Alors, bon appétit! Bye-bye tout le monde! Bonne journée à Viva!

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3: En termes d'un investissement de 37 millions de dollars, le port de Sept-Îles a inauguré hier son terminal Monseigneur Blanche, modernisé. La cérémonie a permis de rappeler l'importance historique de cette infrastructure présente dans le paysage de Sept-Îles-Ouachat depuis 70 ans. Le président du conseil d'administration et le PDG se réjouissent de l'aboutissement du chantier dans les délais prévus et sans dépassement de coûts. La Société des traversiers du Québec apportera des modifications à l'horaire de la traverse Tadoussac-Baie-Sainte-Catherine à partir de demain. La réduction de service s'impose en raison d'une pénurie de matelots qualifiés. Les effectifs actuels ne permettent pas l'exploitation de deux navires simultanément entre 18h et 10h jusqu'à la fin du mois de septembre. Détails sur macote.

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3: Pile en plein milieu de cette semaine de la rentrée, bon midi, bon lunch à Viva!
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3: Je me nomme Jerry Castonguay, je m'installe à mon pupitre de travail et je vous accompagne.
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3: L'automne arrive bientôt, je sais, ça fait mal, la rentrée. On va dire la rentrée, OK? Il me semble que c'est moins douloureux. La rentrée vient avec des questionnements, le goût de renouveau. Peut-être que vous êtes en recherche d'emploi et j'ai un méchant bon truc pour vous, pour votre CV. Pour vrai, là, avant d'envoyer votre lettre de motivation et votre curriculum vitae, attendez que je vous en ai parlé dans maximum une quinzaine de minutes. Mais pour tout de suite, place à la musique des années 80-90-2000. What is Love de Hathaway s'en vient, mais pour tout de suite... Whitney Houston pour nous accompagner. On a la moitié de la semaine de parcouru déjà. Voici How Will I Know? À Viva!

0: Vous êtes en recherche d'emploi, vous voulez changer de carrière, c'est peut-être le bon moment de réviser votre CV, mais faut pas le faire n'importe comment, OK? Il y a une étude qui a été faite qui nous parle du format du CV le plus efficace pour décrocher des entretiens, OK? Selon la science, il y a un CV sur trois qui est sous format une colonne seulement, là, comme un gros bloc, une page, qui retient des entrevues. Donc, on en envoie trois, c'est sûr qu'on a une entrevue statistiquement parlant. L'autre façon de faire le CV, c'est à deux colonnes. À gauche, on a notre scolarité, nos engagements communautaires, etc. Puis à droite, on a notre expérience professionnelle. Ben ça, c'est la moitié. On parle de un retour sur sept. C'est quelque chose. Alors, on y va avec une colonne, la gang.
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0: C'est l'heure de la tourne du bureau. Faites consulter vos collègues de travail avant la fin de l'émission puis envoyez un petit texto pour demain au 1-866-567-2346. Qu'est-ce que vous avez le goût d'entendre? Salut à la gang de Kubota, Victoriaville, MC Hammer. 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

0: Dans l'univers showbiz en ce mercredi, évidemment, c'est sur toutes les lèvres. Dolly Parton, la célèbre chanteuse et icône de la musique country, est décédée le 25 août. C'est ce qu'on a appris. Donc, ça s'est déroulé hier, son dernier souffle. Elle qui est connue pour sa voix unique, son impact culturel, elle a touché des générations de fans à travers le monde et les hommages, oui, affluent de toutes parts. Autrement, il y a Nina Rosa qui va représenter le Canada aux Oscars avec son film. Une annonce qui a été faite hier aussi. Ça souligne vraiment l'importance de son œuvre dans le paysage cinématographique canadien. Le film a suscité l'intérêt à l'international déjà. Ça met en avant des thèmes pertinents puis contemporains. La nomination de Rosa est un moment quand même assez important pour le cinéma canadien. Il va rester 15 candidatures. Le comité de sélection des Oscars va déterminer la courte liste pour les Oscars et normalement, ça se déroule au début de 2027. On a White Flag de Dido dans le lunch 80-90-2000 qui s'en vient au retour. À Viva!
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Diane s'en vient s'occuper de vos oreilles pour le restant de l'après-midi avant l'arrivée de Viva la Casa. Et je m'appelle Jerry Castonguay. On se retrouve demain dès midi pour encore de savoureux hits des années 80, 90, 2000. Bon mercredi après-midi à Viva. C'est Véronique Duquerre et Feel Happy.

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10: Bonjour, le comité de négociation des métallos a conclu hier soir une entente de principe avec le comité patronal de Rio Tinto Fer et Titane. Elle sera présentée aux 266 syndiqués à Havre-Saint-Pierre vendredi. La convention collective des travailleurs de la mine d'Ilminite arrive à échéance le 31 août. La coutume veut que les métallos de la mine Tio cessent le travail si un nouveau contrat n'est pas déjà entré en vigueur à ce moment. Le syndicat dispose d'un mandat de grève voté à l'unanimité en juin. Et puis devenu une tradition à Port-Cartier, le marché d'automne reviendra les 12 et 13 septembre avec une 10e édition bonifiée grâce à une programmation plus diversifiée. Artisans, produits locaux, découvertes gourmandes, organismes communautaires et activités gratuites pour toute la famille seront réunis. Détails sur macotenord.com.

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4: Bon mercredi tout le monde, c'est Ali Bombardier qui vous accompagne pour cet après-midi. Je tiens à dire et j'offre mes plus sincères condoléances à la famille et à l'entourage de la chanteuse Dolly Parton. J'ai su ça hier, qu'elle était décédée. Moi, j'en revenais pas, là. Tu sais, il y a des artistes en vie qu'on va écouter leurs chansons pendant plusieurs années, mais des artistes comme, pour moi, là, Céline Dion, elle va jamais mourir. Jamais, là. Tu sais, elle va tout le temps être éternelle, Céline Dion. C'est une éternelle. Il y a des artistes comme ça, puis Dolly Parton en faisait. Donc, j'offre mes plus sincères condoléances à toute la famille, puis aux proches. Là, c'est vraiment une grosse perte, mais au moins, la musique, ça reste. Parlant musique, cet après-midi, on va pouvoir s'offrir les deux frères. Qu'est-ce que tu dirais? On a aussi, je parlais de Céline Dion, mais on va se l'offrir dans les prochaines minutes avec Bonjour, Pardon, Merci. Florida, Georgia Line, Always Gonna Love You dans les prochaines minutes. Mais sinon, on débute avec Teddy Swims, Mr. Know-It-All, à Viva. La musique. Bon après-midi tout le monde et bon mercredi à Viva.

Timbaland continue de faire parler de lui. Cet été, il y a une vidéo de son spectacle en Pologne qui est devenue virale pendant Say It Right. Il a assuré seul ses célèbres « Hey » sur la voix enregistrée de Nelly Furtado. Là, c'est une participation qui est assez simple, mais livrée avec beaucoup, beaucoup d'énergie. Et maintenant, retour en 2007, à l'époque où Timbaland semblait produire un succès à chaque fois qu'il touchait un bouton. « The Way I Are » enregistré avec Kerry Hilson et D.O.E. Se trouve sur l'album Shook Value. Son rythme futuriste a fait danser toute une génération et fonctionne encore parfaitement aujourd'hui. On monte le son, voici Timbaland avec The Way I Are. À Viva la musique. 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

0: revient.
1: Mumford & Son poursuit sa tournée nord-américaine. Même récemment, Jason Sudeikis a rejoint le groupe au Madison Square Garden pour chanter le thème de Ted Lasso. On découvre maintenant Here avec Chris Stapleton à Viva la musique.
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0: Imaginez courir un marathon complet et apprendre à l'arrivée qu'on vous a offert près de 675 mètres supplémentaires de manière gratuite. Et c'est ce qui est arrivé aux participants du marathon d'Edmonton le 16 août dernier. Après la course, il y a plusieurs coureurs qui trouvaient que leur GPS affichait une distance un peu trop généreuse. Fait que là, les organisateurs, ils ont dit, ben non, non, voyons, là, c'est correct, le parcours, il est bien correct. Après vérification, ils ont finalement reconnu une erreur. Un détour ajouté à cause de travaux près du pont Wellington n'avait pas été entièrement compensé ailleurs sur le trajet. Donc, résultat, le marathon et le semi-marathon étaient d'environ 675 mètres trop longs. Quelques pâtés de maison en prime, pas exactement le cadeau qu'on souhaite après avoir déjà couru 42 kilomètres. Et l'organisation s'est excusée et travaille avec Athlétisme Canada pour déterminer comment traiter les résultats, surtout pour les gens qui visaient une qualification au marathon de Boston. La prochaine fois, là, on apporte les chaussures et le ruban à mesurer la gang. Eh! Moi, déjà, je suis pas capable de courir, là. T'imagines si on me disait, ouais, t'as fait ça de plus. Eh! J'aurais été en colère. On prend une courte pause et au retour, c'est Alex Warren qui nous offre Fever Dream à Viva la musique.
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L'excellente Katy Perry passe bientôt de la scène au grand écran. Dès le 2 septembre, son film-concert de Lifetime Tour, Live from Paris, sera présenté dans les cinémas et les salles IMAX de 70 pays. Filmé pendant 2 spectacles à Paris, il comprendra aussi des images des coulisses. Et en attendant cette sortie là que tout le monde attend avec impatience, ben on retrouve Katy dans une collaboration qui sent encore la crème solaire. Daddy Yankee, Snow et Katy Perry avec le remix de Con Calma, Aviva la musique.

0: Est-ce que vous pensez changer votre couleur de cheveux pour la rentrée? Les tendances de l'automne 2026 sont sorties et bonne nouvelle, pas besoin d'une transformation extrême. Mais non, chez les brunes, le chocolat foncé, l'expresso et le châtain chaud sont très présents. Le but, c'est d'obtenir une couleur qui est riche, brillante et pleine de reflets. Si vous préférez les tons plus clairs, le bronze, c'est un mélange de brun et de blond. J'espère que je le prononce bien parce que c'est la première fois que j'entends ça, le bronze. Ainsi que le blond beige ou couleur miel, ça ressort également. Donc ces couleurs sont plus douces et la repousse peut être moins visible lorsque les racines sont bien mélangées. Du côté des couleurs chaudes, le rouge cannelle, le cuivre doré, le reflet ambré font aussi partie des tendances. Le point commun, c'est des couleurs naturelles et plus faciles à entretenir. Mais tu sais, apporter une photo là, chez la coiffeuse, là, entre le chocolat, cannelle, miel et expresso, votre rendez-vous pourrait rapidement ressembler à une commande de café. Là. Puis, je sais pas pourquoi, ça m'a donné soif, là, cette affaire-là. Puis, ça m'a vraiment donné faim. On prend une courte pause, j'allais manger, puis au retour, c'est Kesha avec TikTok à Viva.
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12: Bonjour, le comité de négociation des métallos a conclu hier soir une entente de principe avec le comité patronal de Rio Tinto Fer et Titane. Elle sera présentée aux 266 syndiqués à Havre-Saint-Pierre vendredi. La convention collective des travailleurs de la mine d'Ilminite arrive à échéance le 31 août. La coutume veut que les métallos de la mine Tio cessent le travail si un nouveau contrat n'est pas déjà entré en vigueur à ce moment. Le syndicat dispose d'un mandat de grève voté à l'unanimité en juin. Et puis, devenu une tradition à Port-Cartier, le marché d'automne reviendra les 12 et 13 septembre avec une 10e édition bonifiée grâce à une programmation plus diversifiée. Artisans, produits locaux, découvertes gourmandes, organismes communautaires et activités gratuites pour toute la famille seront réunis. Détails sur macotenord.com.

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Daniel Powder, sa plus récente chanson répertoriée, c'est Celebrate the Holidays. Ça a été lancé en octobre 2025. Et cette même année, son immense succès, Bad Day, célébrait déjà ses 20 ans. C'est une chanson qui avait passé 5 semaines au sommet du Billboard Hot 100 en 2006. Et même après 2 décennies, elle reste parfaite pour nous rappeler qu'une mauvaise journée finit toujours par passer. Voici Daniel Powder avec Bad Day à Viva la musique.

0: Les rues seront peut-être silencieuses, mais pas la salle Jean-Marc Dion parce qu'il y a Jay Scott qui sera de passage à Sept-Îles le vendredi 11 septembre à 20h avec son spectacle « Toutes les rues sont silencieuses ». On connaît notamment l'auteur-compositeur-interprète là, pour Copilote, son succès pour Fouki, ainsi que pour Woodstock. Et sur scène, là, Jay Scott mélange la pop, le folk et le rap avec des chansons inspirées du quotidien. Parfois, sont quand même assez drôles là, et parfois très, très, très touchantes. L'album qui donne son nom au spectacle lui a valu aussi une première nomination au prix Juno dans la catégorie album francophone de l'année. Donc, ça vaut vraiment la peine d'aller le voir puis de mettre ça dans son agenda à la salle Jean-Marc Dion, Jay Scott à Sept-Îles le 11 septembre prochain à 20h. Donc, si vous avez envie d'une belle soirée de musique québécoise, consultez la programmation de la salle Jean-Marc Dion. Pour les billets, on prend une courte pause et au retour, Shakira et Burna Boy, Die Die à Viva.
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Katrina Leskinich. Ça, c'est l'ancienne chanteuse de Katrina and the Waves. Elle a continué de faire danser le public là, après avoir lancé Honey Lamb en octobre dernier. Elle a poursuivi ses spectacles cette semaine avec la tournée Lost 80s Live. Elle sera à Phoenix vendredi, puis à San Diego et à Los Angeles durant le week-end, entourée de plusieurs artistes cultes des années 80. Des fois, à la radio, on nomme des chanteurs, chanteuses, puis on se dit... Je sais pas trop de qui tu me parles. Ben là, vous allez comprendre et entendre la chanson culte de Katrina and the Waves avec Walking on Sunshine à Viva la Musique.

0: Hier, quand je suis parti du bureau, j'ai vu un gars avec une super de belle sacoche, puis je me suis dit, ben voyons, tu sais, c'est la preuve que la sacoche, ça n'a pas de sexe. Donc, c'est pas juste les femmes qui doivent en porter. Non, non, les gars aussi peuvent en prendre. Et j'ai même fait mes recherches selon le musée allemand du cuir. Au Moyen-Âge, les pochettes et les sacs portés à la ceinture étaient d'abord utilisés par les hommes. Aujourd'hui, la sacoche pour hommes, ça revient vraiment en force là, sous forme de sac à bandoulière, un fourre-tout, sac de travail ou même petit modèle porté sur la poitrine. Forbes souligne que les grandes marques ont pleinement adopté la tendance et ça a été aidé par plusieurs personnalités. On peut voir Timothée Chalamet en porté, Pharrell Williams en porté, Harry Styles également. Puis honnêtement, les gars transportent aussi un portefeuille. Ça transporte des clés, un téléphone, un chargeur, des lunettes. À tout mettre ça dans ta poche, là, dans tes poches même, tu sais, le pantalon finit par ressembler à un classeur à deux tiroirs avec plein de bosses, là. Donc non, la sacoche n'a pas de sexe. C'est pratique avant tout. Et monsieur, messieurs, là, vous n'aurez enfin plus besoin de demander à votre blonde de ranger vos clés dans la sienne. Vous allez en avoir une sacoche. On prend une courte pause et au retour, c'est Taylor Swift avec I Knew It, I Knew You. À Viva!
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13: Bonjour, le comité de négociation des métallos a conclu hier soir une entente de principe avec le comité patronal de Rio Tinto Fer et Titane. Elle sera présentée aux 266 syndiqués à Havre-Saint-Pierre vendredi. La convention collective des travailleurs de la mine d'Ilménite arrive à échéance le 31 août. La coutume veut que les métallos de la mine Tio cessent le travail si un nouveau contrat n'est pas déjà entré en vigueur à ce moment. Le syndicat dispose d'un mandat de grève voté à l'unanimité en juin. Et puis devenu une tradition à Port-Cartier, le marché d'automne reviendra les 12 et 13 septembre avec une 10e édition bonifiée grâce à une programmation plus diversifiée. Artisans, produits locaux, découvertes gourmandes, organismes communautaires et activités gratuites pour toute la famille seront réunis. Détails sur macotenord.com.

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Est-ce que vous trouvez que c'est important de manger en gang, manger avec vos collègues de travail, manger en famille, manger avec vos amis, peu importe? Parce que partager un repas, à ce qui paraît, ça fait du bien au moral et peut-être aussi au cerveau. Selon un article de la BBC, le World Happiness Report a analysé les réponses de plus de 150 personnes et celles qui mangeaient plus souvent avec d'autres rapportaient généralement une plus grande satisfaction de vivre et davantage d'émotions positives. Une étude japonaise menée auprès de 727 adultes âgés a aussi associé le repas pris seul à un volume plus faible dans certaines zones du cerveau liées à la mémoire. Mais là, il faut faire attention parce que ces études montre des liens, pas une cause directe. Et le conseil, ça reste simple. Quand c'est possible, invitez quelqu'un à manger, arranger le téléphone également. Même t'sais, un petit grilled cheese, là, ça goûte meilleur avec une bonne conversation, une bonne personne en sa compagnie, tant que l'autre apporte du dessert. Un grilled cheese après, un petit tarte aux citrouilles ou un petit sundae, là, ça fait du bien au moral. On est de retour en musique avec Enrique Iglesias, Malamos, à Viva la Musique.

0: Un petit avertissement aux parents, ces dumplings-là, ça se mange pas. Et il y a certains modèles qui devraient peut-être plus rester dans les coffres à jouets. Là. Fait que si vous avez ça chez vous, ben jetez ça. Il y a Amazon Canada qui a retiré de son site plusieurs imitations des populaires squishy dumplings après des inquiétudes concernant leur sécurité. Là, les petits jouets mous contiennent un gel qui peut s'échapper si leur enveloppe se déchire. Et il y a même Santé Canada qui dit avoir reçu 32 signalements entre le 23 avril et le 18 août. Il y a 4 qui mentionnaient notamment une éruption cutanée, un mal de tête ou de la difficulté à respirer. Il y a l'agence qui précise qu'elle n'a pas encore confirmé de risque particulier et qu'elle poursuit son analyse, mais par prudence, là, vérifiez régulièrement le jouet. Là. Si vous avez un jeune enfant qui joue avec un squishy dumpling, là, ben, vérifiez, ok, il est-tu brisé? Est-ce que ça coule? Parce que vous pouvez jouer avec. Faut juste pas le jeter n'importe où puis le péter pour savoir ce qu'il y a dedans, là. Donc, les dumplings vont dans l'assiette ou dans le coffre à jouets, mais jamais dans le micro-ondes, s'il vous plaît. Ou même dans la bouche. Faut faire attention. On prend une courte pause et au retour, c'est Benson Boone. Sorry, I'm here for someone else. À Viva.
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Pour être honnête avec vous, je n'ai pas de tatouage et jamais je vais en avoir. J'ai tellement peur de me faire de quoi que je vais regretter plus tard. Mais faut que je vous raconte une histoire qui montre qu'un tatouage, ça peut devenir beaucoup plus qu'un dessin. Au Canada, elle s'appelle Jessica Fletcher. Elle s'est fait tatouer un clavier sur le bras pour aider son fils, Hunter, qui a 11 ans. Autiste non verbal à communiquer. Donc Hunter utilise normalement une tablette, mais un jour au restaurant, ben l'appareil s'est tombé en panne, il y avait plus de batterie. Là, sa mère a dessiné l'alphabet sur une feuille et Hunter l'a retourné, a dessiné un clavier puis il a tapé sa commande directement dessus. Là. Jessica a repris son idée en tatouage avec des lettres, des symboles puis une touche je t'aime. En le découvrant, ben là, Hunter a écrit maman, puis plus tard, il a dit je t'aime maman. C'est un petit clavier qui leur permet de rester connectés, même sans technologie, mais se faire tatouer un clavier pour aider son fils à communiquer. Je trouve ça tellement ingénieux et tellement beau, c'est fou. On est de retour en musique avec Miami Sound Machine, Conga, à Viva.

Ce qui complète Viva l'après-midi, mon nom c'est Oli Bombardier. On se reparle un peu plus tard ce soir dans les hits Viva dès 18h. Mais dès 16h, dans les prochaines minutes, c'est Viva la Casa, votre retour à la maison. Finissant en beauté avec du quin. Il n'y a plus rien qui presse. À Viva la musique. Bye bye tout le monde!

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2: Bonne fin de journée, ici Jean-Saint-Pierre. Voici nos informations. Christine Fréchette rencontrera demain son Conseil des ministres avant de se rendre chez la lieutenante gouverneure du Québec pour le déclenchement de la campagne électorale. Elle doit demander symboliquement à la représentante du roi de dissoudre l'Assemblée nationale. Les élections québécoises sont prévues le 5 octobre. La campagne électorale durera 39 jours. Le comité de négociation des métallos a conclu hier soir une entente de principe avec Rio Tinto, fer et titane. Elle sera présentée aux 266 syndiqués à Havre-Saint-Pierre vendredi. La convention arrive à échéance le 31 août. Les métallos de la mine Tio menaçaient d'utiliser le mandat de grève voté à l'unanimité en juin si un nouveau contrat de travail n'est pas convenu avec le syndicat. Un grand pique-nique dans le cadre des festivités soulignant le 75e anniversaire de l'incorporation de la ville se tiendra le samedi 5 septembre jusqu'en soirée au vieux poste de Sept-Îles-Ouachat. Une programmation mettant en vedette le groupe sétilien We Are No Country et le chanteur Inou Mathieu sera proposée. Une pièce de théâtre et des visites guidées du site permettront de découvrir l'histoire de la région. Et puis devenu une tradition à Port-Cartier, le marché d'automne reviendra les 12 et 13 septembre avec une 10e édition bonifiée avec une programmation plus diversifiée. Artisanat, produits locaux, découvertes gourmandes et activités gratuites pour toute la famille seront proposées. Détails sur macotenord.com.

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5: Alors, en première heure de l'émission, on va s'entretenir avec Christophe James. Il est le directeur de la Chambre de commerce de cette île, Ouachatmac Malioutenam. On va parler d'un beau projet que la Chambre de commerce a. On va en savoir beaucoup plus aux alentours de 16h15. Et on va connaître également la personne gagnante de notre tirage pour les billets de Bleu Jeans Bleu qui présente leur nouveau spectacle. C'est un tout nouveau spectacle. Vous ne l'avez pas vu, ce spectacle-là, à la salle Jean-Marc Dion en septembre. On devrait faire l'appel parce que hier, j'ai pris cinq appels. J'ai fait cinq finalistes et on va appeler un ou une de ces finalistes. Donc, à compter aux alentours de 16h30. Et ça, c'est intéressant. Je vais vous parler d'un nouveau bar à cette île. Je vais tout vous dire ça en première heure. Mon nom est Daniel et je vous accompagne jusqu'à 18h.

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1: Alouette présente Christophe James. Il est le directeur général de la Chambre de commerce de cette île, Ouachat-Mac-Malioténam. Bonjour Christophe.
2: Bonjour Manu.
1: Alors Christophe, j'aimerais qu'on parle de cette première édition, le marché de l'archipel. C'est quoi ça, le marché de l'archipel?
2: Alors, c'est un concept qui est inspiré, si on veut, de ma région natale. J'ai grandi dans les cantons de l'Est où à chaque été, le temps d'une fin de semaine, on fermait la rue principale là, pour laisser place à des dizaines d'exposants, artisans, présenter et vendre leurs produits. C'est quelque chose que je trouvais vraiment plaisant à grandir avec et que je me disais, ah, c'est quelque chose qui manque un peu de pouvoir créer un écosystème, un environnement marchand, donc dans un espace comme qu'on a sur notre site où on sera donc nous autres à cette île sur Pertivet en Tarnon et Brochu, où ce que la microbrasserie, le Bavard et Libreugne, le marché Mélouche et ceci.
1: Oui.
2: Donc on aura cette section de fermée pour avoir des châteaux dirigés un peu partout, justement pour faire un peu la même affaire, d'avoir des exposants, des artisans présenter les beaux produits locaux que la Côte-Nord a proposé.
1: Alors, les artisans, les producteurs, les créateurs et les entreprises, les entrepreneurs peuvent donc louer des tables? C'est comme ça fonctionne, Christophe?
2: Alors, il y a différentes options que les gens peuvent choisir selon leurs besoins, s'ils ont leur propre chapiteau, s'ils ont besoin d'un chapiteau ou s'ils veulent être dans une plus grande tente, partager des kiosques avec d'autres exposants aussi. Comme ça, on offre une variété selon leurs besoins. C'est incluant les tables, les chaises pour s'assurer qu'ils puissent être bien équipés aussi.
1: Est-ce qu'ils communiquent avec toi à la Chambre de commerce?
2: Donc oui, ils peuvent appeler au bureau de la Chambre de commerce. Il y a également notre site web, le marché-archipel.com. Donc où est-ce qu'on a des informations dont le guide de l'exposant et le formulaire pour faire confirmer sa présence. Donc, on ouvre la porte vraiment à tout type d'artisans, exposants. Ça peut être des entrepreneurs qui veulent faire un petit pop-up. Ça peut être des OBNL qui veulent présenter leurs services ou peut-être donner des petites gâteries ou des petits cadeaux. Alors, on veut vraiment créer quelque chose de dynamique dans notre beau vieux qui.
1: C'est une première édition, Christophe, et c'est quand?
2: Donc, c'est le 19 et 20 septembre, un samedi dimanche, pendant la journée, de 10h à 17h. On profite de cette fin de semaine, étant donné que le 20 septembre, il y a un bateau de croisière qui accoste à cette île.
1: Ah.
2: Il y aura donc un achalandage intéressant avec les touristes venant de l'extérieur, en plus des gens locaux qui pourront en profiter.
1: Ah, c'est une bonne idée, ça. Hey, merci beaucoup, Christophe. Je recevais Christophe James. Il est le directeur général de la Chambre de commerce Sept-Îles Ouachat-Mac-Malioténam. Merci beaucoup, Christophe.
2: Ben, merci à toi, Daniel.
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Alors, ce soir débute la foire aux inscriptions au gymnase du Centre socio-récréatif. Ça commence à 19h et c'est jusqu'à 21h.

0: Hier, on a fait 5 finalistes pour aller voir Bleu Jeans Bleu, qui est de retour à cette île, vendredi le 4 septembre, à la salle Jean-Marc Dion. Et on va appeler immédiatement Miguel Desrosiers. Alors, je compose. Et ça sonne. Alors, je parle à Miguel Desrosiers.
1: Lui-même.
0: Miguel, tu as gagné la paire de billets pour Bleu Jeans Bleu. C'est Daniel de la radio.
1: Ah ouais, cool.
0: Alors, est-ce que c'est un groupe que t'aimes? Est-ce que tu les connais bien?
1: Oui, je les connais bien. Je les ai déjà vus une fois à Port-Cartier. Moi, je viens de Port-Cartier. Quand que j'ai vu ça, je dis, ah, c'est l'occasion de retourner voir une deuxième fois. Ça va être encore bon.
0: Alors, Miguel, garde la ligne. Je vais te dire comment faire pour justement récupérer tes billets ici à la station à Sept-Îles.
1: Pas de problème.
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0: Daniel, pour En bref chez nous, il y a la grande journée du port qui débarque en ville. C'est samedi, c'est en fin de semaine. Toute la journée, donc, vous êtes invité à cette grande journée du port pour célébrer justement l'inauguration de notre tout nouveau terminal Monseigneur Blanche. Et au programme, il y aura de la musique, de l'animation, des activités familiales, concours, découvertes et beaucoup de plaisir dans une ambiance festive. Alors, il y en aura réellement pour tous les goûts. C'est au terminal Monseigneur Blanche, ça c'est 1 rue Monseigneur Blanche et c'est de 10h à 16h. C'est le grand retour du souper bénéfice Moules et Frites de Centraide Côte-Nord. Alors, c'est le 18 septembre au Centre des congrès et en participant à cette soirée, bien, vous contribuez à soutenir les organismes et les initiatives qui viennent en aide justement aux personnes et aux familles de la Côte-Nord. Les billets sont bientôt en vente.
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Alors, une bonne nouvelle pour les amateurs de sorties à Sept-Îles. Il y a le bar Boréal de l'hôtel Mingan qui a changé d'emplacement. Il est toujours à l'hôtel Mingan, inquiétez-vous pas. Il a changé d'emplacement. Autrefois, rappelez-vous, il était situé au sous-sol de l'hôtel. Le bar se trouve maintenant au premier étage. Il occupe Alors, une bonne nouvelle pour les amateurs de sorties à Sept-Îles. Il y a le bar Boréal de l'hôtel Mingan qui a changé d'emplacement. Il est toujours à l'hôtel Mingan, inquiétez-vous pas. Il a changé d'emplacement. Autrefois, rappelez-vous, il était situé au sous

0: est bien rendu là. C'est un nouvel emplacement qui est beaucoup plus vaste. J'ai vu les photos, Luc Boucher, représentant commercial, parce que la publicité va commencer demain, là, ici, à Viva 94.1, pour vous annoncer la bonne nouvelle. Il m'a montré les photos, c'est réellement beau, hein? Alors, le nouvel espace est beaucoup plus vaste. Il permet d'accueillir davantage de clients. C'est grand. Le Bar Boréal propose un endroit pour prendre un verre, discuter ou passer du temps entre amis. Et son ouverture marque une nouvelle étape pour cet établissement de cette île qui, hey, ça fait des années, hein. On allait veiller là aux Mingans souvent. Et justement, les clients peuvent maintenant découvrir ce bar au cœur de l'hôtel Mingan, dans un espace donc réaménagé et accessible dès le premier étage. Donc, vous aurez pu aller au sous-sol, vous allez au premier étage. Et c'est une nouvelle adresse, donc, à découvrir lors d'une prochaine sortie. Je dis nouvelle adresse, tout le monde sait où est situé l'hôtel Mingan, mais dans le fond, c'est réellement une nouvelle adresse, un nouveau bar.
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0: Très bientôt, il y aura le marché de l'archipel de Sept-Îles sur Père d'Hiver. Ça, c'est à la hauteur là, du centre des congrès. Ça va être le 19 et 20 septembre prochain.

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1: Bonne fin de journée, ici Jean-Saint-Pierre. Voici nos informations. Christine Fréchette rencontrera demain son conseil des ministres avant de se rendre chez la lieutenante gouverneure du Québec pour le déclenchement de la campagne électorale. Elle doit demander symboliquement à la représentante du roi de dissoudre l'Assemblée nationale. Les élections québécoises sont prévues le 5 octobre. La campagne électorale durera 39 jours. Le comité de négociation des métallos a conclu hier soir une entente de principe avec Rio Tinto, fer et titane. Elle sera présentée aux 266 syndiqués à Havre-Saint-Pierre vendredi. La convention arrive à échéance le 31 août. Les métallos de la mine Tio menaçaient d'utiliser le mandat de grève voté à l'unanimité en juin si un nouveau contrat de travail n'est pas convenu avec le syndicat. Un grand pique-nique dans le cadre des festivités soulignant le 75e anniversaire de l'incorporation de la ville se tiendra le samedi 5 septembre jusqu'en soirée au vieux poste de Sept-Îles-Ouachat. Une programmation mettant en vedette le groupe sétilien We Are No Country et le chanteur Innu Mathieu sera proposé. Une pièce de théâtre et des visites guidées du site permettront de découvrir l'histoire de la région. Et puis devenu une tradition à Port-Cartier, le marché d'automne reviendra les 12 et 13 septembre avec une 10e édition bonifiée avec une programmation plus diversifiée. Artisanat, produits locaux, découvertes gourmandes et activités gratuites pour toute la famille seront proposées. Détails sur macotenord.com.

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5: Alors, le port de Sept-Îles a souligné hier la réouverture de son terminal, modernisé d'ailleurs au terme d'un important projet de 37 millions, 74 là, ça aurait été un port à 3-4 étages, là. 34 millions de dollars, ça c'est le bon chiffre, 34 millions de dollars. Alors, c'est un terminal, donc, désormais plus moderne. Il est beau, notre terminal, hein? On a vu les travaux au cours des derniers mois. Et on a vu évoluer les travaux également. Et continuera justement de soutenir les opérations maritimes et l'accueil des croisiéristes qui commencent bientôt et les services de remorquage également, de remorqueurs. Hein? Alors, samedi, c'est la grande journée du bord de Sept-Îles. Ça va être toute une belle journée. Il y a plein d'activités. Le groupe Océan, ça va sûrement vous intéresser et ça va intéresser sûrement vos jeunes enfants. C'est que le groupe Océan vous ouvre les portes de ses remorqueurs. Alors, vous allez pouvoir rencontrer les équipages et en prendre et apprendre davantage sur leur rôle essentiel dans les opérations portuaires. Hein. Il y a deux beaux gros bateaux, on les voit souvent quand on passe en avant, naturellement du quai, ils sont là. Et samedi, eh bien, on va pouvoir les visiter.

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1: Le grand pique-nique du 75e anniversaire de la ville de Sept-Îles, c'est samedi le 5 septembre, et ça va se passer toute la journée au Vieux Poste.

0: Alors, hier, vous avez répondu à l'appel pour remplir le frigo du transit. Et surtout, vous avez pensé aux personnes en situation d'itinérance ou à risque de le devenir. Et j'ai eu l'occasion de voir sur la page Facebook du transit les photos. Les frigidaires sont pleins aujourd'hui, mais il ne faut pas lâcher, les amis. Faut toujours, toujours que les frigidaires soient pleins. On peut apporter aussi des conserves, des pâtes, du riz, des céréales et des collations. Ça, c'est toujours le bienvenu et chaque don peut aider justement quelqu'un dans le besoin. L'objectif est simple, hein? C'est remplir le frigo de la maison Le Transit ensemble à tous les jours. C'est important pour soutenir la communauté, donc au quotidien.
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1: Alors, c'est lundi que débutent les cours élites du club judoka de Port-Cartier. On va vous souhaiter réellement une belle saison.

On est en train de préparer le marché d'automne. C'est la 10e édition. Ça va se passer à Port-Cartier en septembre. On va sûrement en reparler. Les trois accords à Viva 94.1, la musique.

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1: Demain jeudi, les brigadiers et brigadières scolaires, eh bien, sont de retour. Ils ont une mission, hein, une mission bien importante, aider nos enfants à traverser la route en toute sécurité.

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1: Bonjour, le comité de négociation des métallos a conclu hier soir une entente de principe avec le comité patronal de Rio Tinto Fer et Titane. Elle sera présentée aux 266 syndiqués à Havre-Saint-Pierre vendredi. La convention collective des travailleurs de la mine d'Ilménite arrive à échéance le 31 août. La coutume veut que les métallos de la mine Tio cessent le travail si un nouveau contrat n'est pas déjà entré en vigueur à ce moment. Le syndicat dispose d'un mandat de grève voté à l'unanimité en juin. Et puis devenu une tradition à Port-Cartier, le marché d'automne reviendra les 12 et 13 septembre avec une 10e édition bonifiée grâce à une programmation plus diversifiée. Artisans, produits locaux, découvertes gourmandes, organismes communautaires et activités gratuites pour toute la famille seront réunis. Détails sur macotenord.com.

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3: Mais en des hits numéro 1, bon début de soirée tout le monde, vous êtes dans les hits Viva avec Oli Bombardier, je suis très content d'être là avec vous, c'est comme votre rendez-vous pour chanter fort, monter le volume puis oublier un peu la journée qu'on a eue là, c'est pour décompresser. On commence avec un classique du rap des années 90 tiré du film Dangerous Minds et enregistré avec LV, voici Coolio in the Gangsta Paradise en Viva, la musique.

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1: Train va lancer vendredi son 12e album Mad Dog in the Fog, tout en célébrant les 25 ans de Drops of Jupiter sur la route. Mais là, en attendant les nouveautés, on revient avec l'un de leur grand succès de 2003. Voici Train avec Calling All Angels à Viva la musique.

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1: Après la pause, on vous prépare un trio entre country québécois, pop et R&B. Vous allez pouvoir entendre Francis de Grandpré et Kevin Parent avec Father on the Go. Puis les Backstreet Boys avec une de leurs chansons qui est très, mais très célèbre pour faire lever le party avec Everybody. Mais au retour, on va commencer avec quatre voix qui savent exactement comment prendre leur place. Vous allez monter le volume. Croyez-moi, là, en vogue. Arrive avec My Loving, You're Never Gonna Get It, dans les hits vivants. Restez là, là.
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1: Après sa tournée d'adieu, il y a Cyndi Lauper qui a pas complètement quitté la scène, là. Elle a offert sa première résidence à Las Vegas ce printemps, puis un grand concert aux Bahamas en juin, et elle garde toujours la même énergie, là. Et maintenant, ben place à l'un de ses plus grands classiques. J'ai juste entendu le piano, là, ça m'a donné un frisson. Un hymne pop qui traverse les générations et qui donne encore envie de monter le volume. Voici Cyndi Lauper avec Girls Just Want to Have Fun à Viva, la musique.

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1: Et voilà, c'est déjà la fin de notre rendez-vous. Merci d'avoir passé cette heure avec moi et d'avoir chanté dans l'autre ou dans la cuisine ou peut-être un peu trop fort au travail, là. Je dirai rien à votre patron. Promis, ça reste entre vous puis moi. Gardez Viva avec vous parce que la musique, oui, elle continue. De mon côté, je vous souhaite une très belle fin de soirée, du repos, du plaisir, une bonne dose de musique. On se retrouve demain, même heure, dès 18h pour une autre édition des Hits Viva et encore plus de chansons qu'on aime. Hein? Prenez soin de vous. Merci d'avoir été là. Et bien, je vous dis encore une fois, bye bye et à demain.
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2: Bonjour, le comité de négociation des métallos a conclu hier soir une entente de principe avec le comité patronal de Rio Tinto Fer et Titane. Elle sera présentée aux 266 syndiqués à Havre-Saint-Pierre vendredi. La convention collective des travailleurs de la mine d'Ilménite arrive à échéance le 31 août. La coutume veut que les métallos de la mine Tio cessent le travail si un nouveau contrat n'est pas déjà entré en vigueur à ce moment. Le syndicat dispose d'un mandat de grève voté à l'unanimité en juin. Et puis devenu une tradition à Port-Cartier, le marché d'automne reviendra les 12 et 13 septembre avec une 10e édition bonifiée grâce à une programmation plus diversifiée. Artisans, produits locaux, découvertes gourmandes, organismes communautaires et activités gratuites pour toute la famille seront réunis. Détails sur macotenord.com.

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0: Bon mercredi soir, Danaï Thériault qui vous accompagne jusqu'à l'habitude, jusqu'à minuit sur la Côte-Nord. Et on a une bonne nouvelle, là, c'est nouvellement annoncé la tournée 1, 2, 3 Punk ou 1, 2, 3 Punk, comme vous préférez le dire, à Sept-Îles. Ben, ça va arriver, c'est au Centre des Congrès le 7 novembre 2026. Donc, si vous êtes des fans de punk, vous voulez pas manquer ça, ça va être excellent. Donc, pour tout achat de billets, ben, c'est sur les réseaux sociaux du Centre des Congrès où la tournée a été annoncée. Ou sur les réseaux sociaux de 123 Punk, 123 Punk. Je sais pas s'il faut le dire en anglais. Si vous avez la réponse, n'hésitez pas à me le dire. En tout cas, si vous voulez des billets, c'est le moment d'aller les prendre parce que ça va être toute qu'une belle soirée le 7 novembre prochain.
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Jusqu'à minuit, on est ensemble sur la Côte-Nord et je prends le temps de saluer toute l'équipe du pub Saint-Marc. Merci beaucoup d'être à l'écoute au courant de la semaine, de la fin de semaine. Ben, c'est toujours un plaisir d'être avec vous et de vous accompagner jusqu'à minuit. Mon nom est Danaë Thériault. Wow!

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4: Voici vos nouvelles Arsenal Média. Aliminerie Alouette verse la plus importante contribution privée au projet en chantier de l'aréna de Sept-Îles. En conférence de presse ce matin, le président et chef de direction, Claude Gosselin, a confirmé un don de 2 millions de dollars à la ville. Il s'agit du premier octroi du nouveau fonds de développement communautaire d'Alouette, créé à la suite de la signature du récent contrat d'approvisionnement électrique de l'entreprise, qui s'est engagé à investir 15 millions de dollars sur 10 ans. Le maire Benoît Méthotte s'est montré très reconnaissant lors de l'annonce ce midi, en présence de plusieurs dignitaires, partenaires et employés de l'aluminerie. Le maire de Sept-Îles a profité d'une séance publique du Conseil hier pour rendre hommage aux bénévoles qui font vivre de nombreux festivals et événements sportifs. Benoît Méthotte a souligné la naissance de l'Africa Fest et du festival country Mamu Moisi, ainsi que le retour du Festigrill qui s'ajoute au Vieux Quai en Fête et à Inu Nikamu. Tous ces événements existent grâce aux gens qui s'impliquent, a rappelé le maire. Les policiers de la SQ ont arrêté vendredi Derek Beaudin-Smith. L'homme de 32 ans est présumé auteur d'un vol qualifié dans un complexe hôtelier du boulevard Laure. Selon la victime, le suspect s'est présenté avec un objet pointu dissimulé dans une poche. Il l'aurait alors forcé à lui remettre le contenu du tiroir-caisse avant de prendre la fuite à vélo. Le suspect demeure détenu dans l'attente de la suite des procédures. Et maintenant, la météo sur la Côte-Nord ce soir et cette nuit. C'est partiellement nuageux avec 40 % de probabilité d'averse et un risque d'orage. Le minimum, lui, est de 14 degrés.
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